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Se loger quand on est étudiant, eh bien c'est devenu un parcours du combattant. En 2025, le loyer médian d'un studio atteint 453 euros contre 383 en 2016. Et le logement représente la moitié du budget mensuel d'un étudiant, selon l'UNEF. Alors pour mesurer cette tension, l'étudiant, le magazine, a publié un baromètre du logement dans les villes étudiantes. Résultat, un classement de 47 villes selon leur capacité à offrir un logement abordable et accessible à leur population étudiante. Ça s'appelle le Logiscore, c'est disponible sur Internet. Alors le Logiscore répartit les villes en 4 catégories, de A à D, selon plusieurs critères. Le prix des loyers, évidemment, la tension du marché, le taux de lits en résidence CROUS, la proportion de logements sociaux, la suroccupation, la part de résidence secondaire et enfin les efforts des collectivités pour aider les étudiants. Alors plus le Logiscore est élevé, plus la ville est favorable au logement étudiant et à l'inverse, hein, un score faible reflète une tension extrême. Sans surprise, les villes les moins bien notées sont souvent les plus attractives pour d'autres publics, hein, vous l'imaginez. Je cite donc Paris, Lyon, Bordeaux, Strasbourg qui cumulent une forte pression locative et donc une pénurie d'offres abordables pour les étudiants. Même chose pour les villes touristiques, hein, Nice, Annecy ou Vannes, où aussi les résidences secondaires grignotent de plus en plus le parc disponible. Résultat, les étudiants sont repoussés vers des zones périphériques ou contraintes à des solutions précaires. Le baromètre confirme ce que les acteurs du logement répètent, l'offre publique est largement insuffisante. Le CROUS ne propose que 6 lits pour 100 étudiants. En 2023-2024, seuls 25% des boursiers ont pu accéder à une résidence universitaire. Les autres, eh bien, direction le parc privé, plus cher, plus instable et puis souvent inadapté. À cela s'ajoute la baisse des APL entamée en 2017 qui a affaibli les bailleurs sociaux et leur capacité à produire du logement. Être étudiant, c'est donc cumuler les difficultés, faibles ressources, forte mobilité, profil peu attractif, hein, il faut le dire, pour les bailleurs. Les jeunes subissent la même crise du logement que les autres, mais avec des marges de manœuvre bien plus réduites. Comme le résume l'étudiant, le logement étudiant ne peut être dissocié de la dynamique globale du logement. Et puis on termine avec l'association RS27 qui a déclaré qu'il manquait au moins 250 000 logements étudiants en France. Et si l'on ne veut pas voir la précarité étudiante exploser, il va falloir plus qu'un Logiscore, un engagement massif des pouvoirs publics, des CROUS, des collectivités, mais aussi des opérateurs privés pour que le droit à l'éducation ne soit pas freiné par l'accès au logement. 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
1: Bonjour à toutes et à tous et bienvenue dans cette 58e émission de Complètement à l'Ouest à l'aube de cette 16e saison. Et oui, déjà, je suis très heureux d'écrire cette nouvelle page avec vous à la barre de Complètement à l'Ouest, émission mensuelle conçue, imaginée pour informer, décrypter et essayer de comprendre le monde tel qu'il va. Et pour cette émission de rentrée du monde tel qu'il est, il va en être largement question, car mon invité en a fait sa spécialité puisque nous allons parler de géopolitique. Alors ce n'est évidemment pas la première fois que nous essayons à ce micro de décrypter l'actualité internationale, mais avec notre invité de ce jour, son acuité à ausculter tous les plis de ces informations géopolitiques donne évidemment à son propos une profondeur dont nous avons besoin pour comprendre le dessous des cartes, pour reprendre le nom d'une émission bien connue. Et en cet automne, où la pause estivale nous paraît désormais bien loin et où le rythme de l'actualité internationale ne faiblit pas, bien au contraire, c'est parti, droit devant, largement les amarres et cap à l'ouest, complètement à l'ouest.
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1: Bonjour Frédéric Ancel.
2: Bonjour.
1: Et bienvenue pour cette émission de rentrée au micro de Complètement à l'Ouest pour parler géopolitique. Alors pour vous présenter brièvement, il le faut, et même si je suis sûr que nos auditeurs doivent forcément vous connaître, vous êtes docteur en géopolitique de l'Institut français de géopolitique de l'Université Paris 8, maître de conférences à Sciences Po Paris et professeur à la Paris School of Business. Je n'oublie pas de dire que vous êtes le fondateur des rencontres internationales géopolitiques de Trouville-sur-Mer. La dernière a eu lieu il y a quelques jours, fin septembre, et que vous êtes l'auteur de nombreux ouvrages, études et articles. Parmi ces ouvrages, il y en a 18, ceci est le 18e. Celui qui est sorti il y a quelques mois, en mars de cette année, « La guerre mondiale n'aura pas lieu », avec ce sous-titre « Optimiste, on en a besoin, les raisons politiques d'espérer », ouvrage paru chez Odile Jacob. Frédéric Ancel, l'été est passé par là, mais je n'ai rien changé à la formule, puisque cette émission commence toujours par un court extrait sonore, histoire de se mettre dans l'ambiance. Et là, nous allons écouter nous allons plutôt remonter à la source, à l'origine même du mot géopolitique. On écoute.
3: Voilà, essayer de définir en quelques mots, mais on va prendre tout notre temps parce que nous sommes ici entre amis, ce qu'est exactement la géopolitique, Yves Lacoste.
4: Bon. Ce sont les journalistes qui, à partir de 1979, ont commencé à employer ce terme, qui, jusque-là, était complètement ignoré des jeunes générations, et pour des gens d'un certain âge, qui étaient absolument proscrits parce qu'il était associé à l'inventure du nazisme. Hein. Et on considérait jusque-là, à tort ou à raison, que c'était un terme nazi. Et puis, en janvier 79, au moment de qu'éclate un conflit absolument étonnant dans la conjoncture de l'époque, qui était l'opposition Est-Ouest, socialisme, monde libre, eh bien, cette guerre Vietnam-Cambodge a provoqué dans la presse un désarroi, un étonnement, etc. Et dans le journal Le Monde, il y a eu un éditorial du directeur de l'époque, André Fontaine, qui conclut en disant, en termes péjoratifs d'ailleurs, parce qu'il était scandalisé par ce conflit, c'est de la géopolitique. Et après ça, alors personne n'a répliqué en disant, mais non, on n'a pas le droit d'employer ce terme, c'est du nazisme, etc. Et toute une série de journalistes, ensuite, ont été les premiers à employer ce terme à propos de la révolte, la révolution iranienne de Roménie, à propos de l'invasion de l'Afghanistan, ceci, cela. Et petit à petit, c'est seulement depuis une dizaine d'années que le terme géopolitique en France connaît un tel succès.
1: Voilà pour ce court extrait sonore. Alors, le son n'était pas forcément très bon, mais Frédéric Ancel, vous avez bien sûr reconnu, si je vous ai bien lu, votre maître en la matière, en l'occurrence Yves Lacoste, qui a donné donc ses lettres de noblesse à cette discipline en fondant la revue Hérodote et en publiant deux multiples ouvrages, dont celui que vous citez dans votre livre, « La géographie sert d'abord à faire la guerre », paru il y a presque 50 ans, c'était en 1976. Et puisqu'il est question de guerre, puisque le titre de votre ouvrage, n'est-ce pas, « La guerre mondiale n'aura pas lieu », lieux. Ceci m'amène à ma première question. D'abord, peut-être avant cette première question, citer les deux citations en exergue de la préface. Je ne connais pas de génération qui n'ait pas eu le sentiment de vivre une crise, Raymond Aron. Et puis, la peur est une réaction, le courage est une décision, Winston Churchill. Pour être très direct, est-ce que le monde dans lequel nous sommes est-il plus dangereux, plus instable que jamais? Diriez-vous, comme l'a dit récemment l'ancien ministre des Affaires étrangères Jean-Yves Le Drian, que nous assistons à un basculement de l'histoire du fait que le droit est remplacé par la force?
2: Non. Ma réponse est non. Nous ne sommes pas, me semble-t-il, dans un bouleversement majeur pour deux raisons. Première, c'est que il n'y a pas réellement d'équilibre pérenne sur de grands espaces, sur des temps longs dans l'histoire de l'humanité. Je veux dire pas là qu'un équilibre remplace un équilibre, et lorsque cet équilibre est remplacé par un autre équilibre, on parle de déséquilibre. Mais fondamentalement, l'histoire ne s'arrête pas. Là, l'une des pires âneries, j'emploie un terme fort, l'une des pires impostures de ces dernières décennies, c'est évidemment la fin de l'histoire de Fukuyama, paru dans les années 90. Il n'y a pas de fin de l'histoire. Et je dirais de ce point de vue-là que on est davantage victime d'un sentiment, où on se laisse, surtout d'ailleurs en Europe, et en France en particulier, porté par un sentiment, celui consistant à penser effectivement que le monde serait plus dangereux et que tout irait beaucoup plus vite. Mais, enfin, pardon, je me réfère très souvent au temps long cher à l'histoire, feu l'historien Fernand Braudel, qui pensait les siècles et les dizaines de siècles. On ne me dira pas, pardon, on ne me dira pas que le 17e, le 18e et le 20e siècle, le 19e étant un petit peu particulier, ont été des siècles pacifiques. Enfin, ce serait absolument ridicule. Et j'ajoute un point très important, c'est mon deuxième point. Aujourd'hui, très concrètement, très prosaïquement, lorsque vous faites tourner le globe terrestre, sur 193 États, vous en trouvez 3 qui se situent concrètement dans des situations qu'on peut qualifier de guerre, dont un d'ailleurs, le Soudan, en guerre civile à l'intérieur de ses frontières. Si vous voulez, c'est extrêmement peu au regard de l'histoire, y compris de l'histoire relativement récente, ces dernières décennies par exemple, en Europe, en ex-Yougoslavie et surtout dans l'Afrique des Grands Lacs. On a assisté à des conflits absolument effrayants. Maintenant, je conclue, il y a toujours des menaces, et vous en aurez toujours. Mais, encore une fois, le positionnement ou la posture décliniste ou apocalyptique n'a aucune espèce de valeur analytique. C'est la raison pour laquelle je la combats.
1: Alors, vous écrivez dès l'introduction que ce que nous voyons sur nos écrans ou ce que nous entendons sur nos radios à propos des multiples conflits qui existent à la surface du globe, je ne vais pas ici tous les citer, vous en avez cité vous-même quelques-uns, certes ce sont des guerres, mais que la guerre, je vous cite, la guerre mondiale est un conflit impliquant suffisamment d'États, suffisamment puissants en termes de projection de force pour que plusieurs continents et océans soient concernés. Alors, fort heureusement, nous n'y sommes pas. Pour autant, les conflits ponctuels régionaux que vous citez dans votre ouvrage, il y en a eu aussi, en effet, au début du XXe siècle. D'abord, des petits conflits régionaux, les rivalités impérialistes et nationalistes, l'assassinat de Sarajevo en l'été 14, vous en parlez dans un chapitre, et puis les frustrations du traité de Versailles et des dictatures expansionnistes, l'invasion de la Pologne en 39. Bref, tout ça, des petits conflits régionaux qui, pour autant, malheureusement, ont donné les deux conflits mondiaux, en l'occurrence.
2: Alors, vous avez raison, à ceci près que les conditions principales qui ont prévalu à la possibilité de ces déclenchements de guerre mondiale, aujourd'hui, n'existent pas. Vous avez raison d'évoquer Sarajevo. C'est ce que j'appelle le syndrome de l'été 14. Mais pour qu'il y ait syndrome de l'été 14, c'est-à-dire pour qu'on assiste à un effondrement en guerre régionale et puis en réalité assez rapidement mondiale, il a fallu que deux blocs d'alliances militaires soient mis en action, en quelque sorte. Aujourd'hui, sur la planète, ces deux blocs n'existent pas. Je veux dire qu'il y en a un, c'est l'OTAN. Je vous laisse d'ailleurs apprécier la santé de la tête de l'OTAN aujourd'hui, au sens géopolitique du terme. Franchement, c'est une alliance extrêmement fragilisée par l'imprévisibilité du chef de l'État le plus puissant qui la compose. Mais ça en fait une. Il n'y en a pas de deuxième. Vous n'en trouverez pas une deuxième. Il n'y a pas aujourd'hui d'alliance militaire multi-étatique face à l'OTAN. Et certainement pas les groupes économiques du genre groupe de Shanghai. Et alors encore moins les BRICS. Bon, tout ça n'a pas beaucoup de sens. Donc, ça, c'est un point. Deuxième point. Il y a, par rapport à ces années-là, me semble-t-il, une propension des populismes, des nationalismes, à ne pas vouloir faire la guerre. C'est quand même vachement intéressant. Tout à l'heure, vous avez cité avec raison les années 20, les années 30, bon, les années d'expansionnisme frontalier et impérialiste, notamment du fascisme, du nazisme. On pourrait bien sûr citer le Japon. Aujourd'hui, lorsque vous regardez en Europe et ailleurs, mais même chez Monsieur Trump, les chefs d'État ou de gouvernement ou de parti résolument nationalistes et ou populistes, ils rejettent justement une forme d'irrédentisme, parce qu'ils trouvent ça trop cher. Ils savent pas comment faire. Enfin, Monsieur Trump est manifestement incompétent sur ces questions-là. Et ils cherchent, en revanche, alors ce n'est pas sympathique, mais ils cherchent en revanche à modifier profondément en interne, à l'intérieur de leurs propres frontières, des lois, des valeurs, que sais-je encore. Mais donc, ces deux conditions ont quand même prévalu, hein, la montée des nationalismes d'une part et au moins deux blocs militaires antagonistes d'autre part, ont prévalu à 14 et à 39. Aujourd'hui, ils n'existent pas.
1: Il y a dans votre livre un autre chapitre sur la dissuasion nucléaire. On parle évidemment de guerre. Vous avancez l'argument optimiste, et c'est peut-être grâce au nucléaire stratégique, des armes en quantité dans les silos ou dans les sous-marins des grandes puissances, que nous n'avons pas connu de conflit mondial, car le nucléaire, c'est évidemment l'arme absolue, celle qui anéantirait tout. Ceci dit, et c'est la question que j'aimerais vous poser, à côté de ces arsenaux, j'allais dire classiques, de bombes et de missiles, il y a toute une gamme d'autres engins, petits, ce qu'on appelle notamment, ce que vous appelez dans votre livre, les mini-nukes, plus maniables, qui sont à la portée de beaucoup plus d'États, voire de groupes terroristes. D'ailleurs, on pourrait se poser même la question où sont passés les 400 kilos de plutonium enrichi suite à la bombardement américain sur les sites d'enrichissement nucléaire iranien. Bref, jusqu'à quel point peut-on encore se fier à la dissuasion nucléaire ?
2: Alors, la dissuasion nucléaire, pour moi, elle s'inscrit dans un concept beaucoup plus large, c'est la dissuasion tout court. Aujourd'hui, vous avez une quinzaine de schémas dans lesquels il y a rivalité assez forte, assez dure, parfois très dure, entre deux voire trois États. C'est notamment vrai sur le continent africain, mais il y en a aussi ailleurs. Ces États n'ont pas la bombe. Pourquoi croyez-vous que aujourd'hui un pays comme le Rwanda n'attaque pas le Burundi? Pourquoi l'Algérie n'attaque pas le Maroc? Pourquoi la Thaïlande n'attaque pas le Cambodge et vice-versa? Parce qu'il y a dissuasion. Parce que à chaque fois, à la tête de ces régimes respectifs, mais on peut en citer beaucoup d'autres donc, on a la certitude, on a raison ou pas, on ne le saura jamais, il n'y a pas de réalité alternative bien sûr, mais en tout cas, on entretient la certitude à la tête de ces régimes que faire la guerre coûterait plus cher que de ne pas la faire et ne permettrait peut-être même pas d'atteindre ses objectifs. Donc, on fait autre chose et puis on la fait pas du tout ou on entretient d'autres rivalités, notamment économiques, commerciales, etc. C'est intéressant ça. Et je pense que de ce point de vue-là, c'est dans ce cadre générique global de la dissuasion qu'il faut intégrer la bombe atomique. Et là, vous avez raison de parler du tactique. Mais regardez ce qui s'est passé. Prenons l'exemple paradigmatique récent. Vladimir Poutine a 4 reprises depuis son agression d'Ukraine a évoqué des risques d'apocalypse. On comprend bien ce que ça signifie. C'est évidemment nucléaire. Bon. Et à 4 reprises, figurez-vous que il n'y a pas eu la moindre pré-alerte nucléaire après son discours de Matamor. Et pourquoi? Non pas que lui n'ait pas tellement envie d'agiter la bombe ou des bombinettes. Je ne sais pas. Mais ce qui est sûr, c'est qu'il ne le peut pas, en tout cas, il pense ne pas pouvoir le faire, ne serait-ce que déclencher une alerte, parce que la Chine le rejette catégoriquement. Et pourquoi la Chine rejette catégoriquement là toute intervention, même en guise de simple alerte nucléaire? Parce que c'est une puissance ultra-conservatrice à ce niveau-là, car aujourd'hui, la Chine ne dispose que de quelques centaines, peut-être même pas d'ailleurs, on n'en est pas sûr, de têtes, alors qu'évidemment, les deux grands en ont plusieurs milliers. Et que jouer avec ces règles-là ne permettrait pas à l'acteur chinois, pardon de filer la métaphore du joueur de cartes ou d'autres, mais ne lui permettrait pas de commencer la partie avec de véritables atouts. Donc la Chine parle économie, elle parle diplomatie, elle parle commerce, elle parle terres rares, elle refuse qu'on parle de nucléaire. Et donc, la conséquence, c'est que M. Poutine, finalement, il agite le spectre, mais derrière, il n'y a pratiquement rien pour l'instant. Et vous voyez, et ça aussi, c'est la dissuasion, parce que Pékin parvient pour l'instant à dissuader Moscou de se lancer en tout cas dans un jeu ne serait-ce que rhétorique
1: beaucoup plus dangereux
2: sur le nucléaire.
1: Et à la fin de la troisième partie de votre livre, il y a ce passage dans lequel vous écrivez, je vous cite à nouveau, ni la plupart des États dotés de régimes autoritaires, ni les groupes terroristes les plus fanatiques et pas davantage les seigneurs de guerre les plus cruels ne paraissent sérieusement capables de déclencher une guerre mondiale, c'est ce que vous avez expliqué. Donc puisqu'une guerre mondiale paraît improbable, il y a donc bien sûr d'innombrables conflits globaux, locaux et globaux de nature différente, cyber, climatique, économique, ce sont les futurs conflit qui risque de plus en plus de prendre évidemment d'importance ?
2: Oui, je dirais plutôt, ce sont les types techniques de conflit qui prennent de plus en plus d'importance. Et pourquoi j'établis cette nuance, si vous le permettez ? C'est parce que je pense que la guerre, ce qu'on appelle la guerre hybride, hein, la guerre a toujours été hybride. Si vous pouvez me citer un chef d'État ou de gouvernement ou un chef militaire qui, sous l'Antiquité ou au Moyen-Âge, considérait que il fallait simplement ou exclusivement manier l'épée ou l'arbalète face à son adversaire avant la tombée de la nuit, après quoi on irait boire un coup et on irait marier nos fils, nos filles respectives, sans faire d'autres... Alors vraiment, ça m'intéresserait beaucoup de le connaître, celui-là. Je veux dire, la guerre a toujours été hybride, parce qu'on utilise tout ce qu'on peut pour réduire l'adversaire à sa volonté, pas nécessairement l'exterminer, mais en tout cas, lui imposer sa propre volonté. Et il serait fou de se... Et il serait illogique, assez aberrant en réalité, de se de s'empêcher, de s'interdire d'utiliser autre chose que la force brute. Et c'est la raison pour laquelle, vous avez raison, la guerre sera de plus en plus hybride et nous aurons de plus en plus de théâtres d'intervention ou des théâtres d'opération du genre cyberespace, du genre propagande, etc. Bon, c'est déjà le cas, on le voit bien avec l'armée. La seule chose que je me permets de dire, c'est que c'est vraiment pas nouveau. Sur le plan technique, évidemment, c'est un peu nouveau. Encore que, nuance à ma nuance, franchement, des têtes de cochon fraîchement coupées, achetées quelques dizaines d'euros chez des bouchers, ou des mains rouges sur le mémorial de la Shoah. Ça coûte à Monsieur Poutine quelques centaines d'euros. Vous comprenez ? Et donc cette guerre hybride, elle coûte assez peu cher. Ça lui coûte peu cher aussi d'aller utiliser une stratégie de contournement contre la France au Sahel, parce qu'en fait, il envoie des spadassins qui se payent sur la bête. Donc ils sont même pas payés par la Russie. Et tout ça risque effectivement de nous affaiblir considérablement. Vous voyez, à des coûts qui sont absolument ridicules.
1: Allez, là aussi, on change pas notre modèle puisque nous retrouvons ce moment de pause musicale avec l'écoute d'un morceau que vous avez choisi, Frédéric Ancel. Il s'agit d'un morceau apaisant, harmonieux, dont nous avons tant besoin. Il s'agit du deuxième mouvement de la symphonie numéro 7 de Beethoven. Est-ce qu'il y a un lien particulier avec la géopolitique ?
2: Absolument aucun. C'est juste fabuleux.
1: Fabuleux. Allez, on écoute ce moment pour quelques minutes.

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1: Elle est de retour avec Frédéric Ancel qui publie La guerre mondiale n'aura pas lieu, les raisons géopolitiques d'espérer aux éditions Odile Jacob. Il y a dans votre livre que je viens de citer un chapitre que vous consacrez aux opinions publiques. Même dans les régimes autoritaires, vous écrivez que les pouvoirs craignent tous de chuter sous l'exaspération sociale de leur population. C'est à la page 78. La question que je me pose est celle de savoir si les opinions publiques mondiales, hyper connectées, sauf peut-être en effet en Corée du Nord ou en Biélorussie, joue ou pourrait jouer un rôle décisif pour éviter les escalades et singulièrement l'escalade ultime.
2: Non, je vais peut-être vous surprendre par un faux paradoxe. Non, je ne crois pas. Je ne crois pas beaucoup d'ailleurs à la force de ce qu'on appelle de manière générale le soft power ou même des opinions publiques. Alors en particulier dans une dictature, évidemment, l'opinion publique est un concept très évanescent. En revanche, ce que je crois pouvoir affirmer et ce que j'ai cru comprendre ces dernières années d'écriture de ce bouquin, c'est que en visitant pas mal de pays, c'est que dans la plupart des cas, les opinions publiques actuelles ne souhaitent pas envoyer les fils à la guerre. Ça ne veut pas nécessairement dire qu'elles sont pacifistes, mais ça signifie que en Turquie, face à des sondages catastrophiques, lorsque on pose la question de savoir si l'armée turque doit aller crapahuter en Libye, en Syrie, que sais-je encore, eh bien, la grande majorité de la population dit non. Alors que fait Erdogan, le chef d'État turc? Alors, il s'interdit pas de faire la guerre, mais il envoie des mercenaires. Or c'est pas évident de trouver des mercenaires, c'est plus difficile si vous voulez. Bon, et puis il y en a forcément moins que des soldats nationaux. Mais regardez ce qui se passe entre l'Ukraine et la Russie. Dans les deux cas, attendez, je ne dis pas que les soldats ne sont pas courageux au front, mais je ne dis pas que les familles des soldats ne sont pas courageux, mais dans les deux cas de figure, on a beaucoup de mal à recruter, et ça depuis les premiers jours. Regardez à quel point Trump a toujours affirmé, dit et jusqu'à maintenant assumé, qu'il n'enverrait pas de soldats. Alors il a envoyé une méga bombe en Iran, certes, mais ça, les Américains, ça au quotidien, ça ne les touche pas. Les soldats américains, il ne veut pas les envoyer sur un front quel qu'il soit. Et on peut faire comme ça le tour du monde. Je crois pouvoir affirmer que même en Chine, alors évidemment c'est très difficile de savoir ce que pense la population chinoise, mais le Parti communiste fait très attention aux questions militaires. Et dans le Cachemire, il y a 5 ans et demi de cela, il y a eu des échauffourées extrêmement graves, il y a eu des morts entre soldats indiens et soldats chinois, et le Parti communiste chinois a fait en sorte qu'il n'ait strictement aucune image et n'a pas du tout communiqué dessus. Je pense que ça, au moins, c'est un frein à la propension d'un certain nombre de chefs d'État et de gouvernement à aller fleur au fusil sacrifier des centaines de milliers d'hommes.
1: Vous avez beaucoup écrit sur le Moyen-Orient, je pense à Géopolitique du printemps arabe ou Géopolitique d'Israël, et vous consacrez la cinquième partie du livre dont nous parlons aujourd'hui à revenir sur le monde arabe, sur Jérusalem et sur l'Afrique, et les deux premiers souvent placés en tête des pages internationales, encore en ce jour d'enregistrement, marqué par évidemment le plan de Trump sur Gaza. Vous rappelez que depuis 1945, et alors que cette zone géographique concentre moins d'un quart des humains sur notre planète, elle a pourtant tristement à son actif plus des trois quarts des coups d'État, des guerres, des guérillas, des massacres de masse qui ont eu lieu en zone arabe ou subsaharienne. Alors je sais qu'il est très difficile, voire impossible, en quelques minutes d'évoquer ces trois zones, ces trois régions qui mériteraient d'y consacrer des heures d'émission, mais qu'est-ce que vous pourriez dire en quelques mots de la situation politique pour chacune de ces trois zones que vous citez? Un, d'abord le monde arabe, cet Orient compliqué comme disait le général de Gaulle. Deux, de Jérusalem. Et trois, de l'Afrique, thème en particulier de vos dernières rencontres géopolitiques de Trouville que je citait en introduction.
2: Alors, je vous dirais qu'il y a une caractéristique commune. Un, c'est une à même deux d'ailleurs. Un, c'est l'instrumentalisation du religieux au profit du politique. Je ne parle pas de la religion. La religion, je vais vous dire, c'est ni positif ni négatif, on en fait, c'est selon ce qu'on en fait, et on en fait ce qu'on veut. Mais l'instrumentalisation à des fins souvent impériales ou impérialistes, guerrières, de la religion, alors ça, ce n'est pas unique, bien évidemment, et ce n'est pas exclusif au Moyen-Orient, au monde arabe, à une partie du monde subsaharien, et même d'ailleurs à une partie du monde sud-asiatique. Mais quand même, dans cette région, c'est presque un phénomène qui est exaspéré. Deux, outre cette instrumentalisation, ces régions, ces zones se caractérisent par une relative faiblesse du sens de l'intérêt collectif. Et là, je vous dirais qu'en grand fan du concept de la nation, j'ai bien sûr pas dit le nationalisme, mais la nation, c'est-à-dire un concept qui va transcender le communautarisme, l'ethnicisme religieux, confessionnel, ethnique, racial, linguistique, que sais-je encore, hein, ce sens de l'intérêt collectif tendanciellement, pas toujours, mais tendanciellement, permet de d'inclure le plus de population possible dans l'enrichissement lorsqu'il y a enrichissement. Si vous ne faites pas ça, si au pouvoir vous gardez pour votre clan, pour votre groupe, votre collectif, quelle que soit sa nature, encore une fois, l'essentiel du produit de la rente, troisième terme, la rente, elle est morbide et mortifère. Pour vous, ben, qu'est-ce qui va se passer? Les autres citoyens ne seront pas loyaux et potentiellement, ben, ils vont chercher à vous déstabiliser ou à vous remplacer. Et je pense qu'on a là un ferment de la fragilité et de la déstabilisation d'une grande partie de ces zones et en particulier de la zone d'Afrique subsaharienne. Et je pense que je résume, l'instrumentalisation du religieux au profit du politique, la faiblesse, voire parfois l'absence de sens de l'intérêt collectif. Lorsque vous ajoutez à tout ça la cerise toxique de la dévalorisation du savoir au profit de la rente, alors là, effectivement, vous avez tous les ferments de la guerre, de l'instabilité et du malheur.
1: Pour ces trois zones.
2: Absolument.
1: Nous sommes en octobre 2025. Un très impressionnant défilé a eu lieu il y a quelques semaines à Pékin, après le sommet de Tianjin, avec des guest stars, quelques chefs d'État parmi les plus démocrates de la planète, les présidents russes, indiens, pakistanais, iraniens, qui s'étaient donné rendez-vous pour parler et construire un nouvel ordre mondial. Avec ce qui s'est passé en Chine, est-ce qu'on a assisté vraiment sous nos yeux plus que jamais à la fin du multilatéralisme, cette capacité finalement à coopérer selon des règles communes pour régler des problèmes mondiaux? Est-ce la fin d'un certain ordre ancien, pour résumer les choses?
2: Oui, mais cet ordre ancien, il a duré 15 ans. Alors, si vous voulez, évidemment, on peut très bien être nostalgique, mais pardon, on va le faire remonter à 89, la chute du mur, 91, la chute de l'URSS, si vous voulez. Bon, un ou deux ans près, après, on peut choisir à interpréter. Puis, vous avez effectivement une grosse dizaine d'années, allez, peut-être jusqu'à 2004. Donc, vous voyez, j'inclus les 5 premières années de Poutine qui, manifestement, étaient, alors, soit pas russe, soit de façon sincère, je ne sais pas, mais qui était quand même beaucoup moins, qui entretenait un impérialisme beaucoup moins agressif, c'est le moins qu'on puisse dire. Et donc vous avez, en étant optimiste, 15 ans, où effectivement on a pu se dire, bon, les rapports de force continuent d'exister, mais la nature de ces rapports de force va devenir moins martiale, ou moins belliqueuse, ou moins guerrière, le doux commerce, comme disait Montesquieu, va l'emporter, et c'est donc quelque part une fin de l'histoire, ou en tout cas, cette histoire multiséculaire, ou multimillénaire, de guerre. C'était à l'époque une utopie, je faisais ma thèse à l'époque, avec Lacoste, dont je rappelle à vos auditeurs qu'il est bien vivant, il a 96 ans et 3 semaines, bon, donc, mais c'était une utopie, et une utopie dangereuse. Je ne suis pas pessimiste de nature, au contraire, et vous avez cité mon ouvrage avec beaucoup d'amitié. Je pense simplement que le meilleur ami, le meilleur allié, le meilleur pourvoyeur de la paix, c'est pas le pacifisme, c'est la dissuasion. Et on en revient au début de notre entretien. Montrer à l'autre, qui n'entretient pas nécessairement les mêmes valeurs humanistes que vous, ça risque de lui coûter très cher si il va au bout de sa logique. Il peut ne pas vous aimer, mais vous savez, dans les relations internationales, l'amour et l'amitié, ça pèse assez peu. En revanche, s'il le fait, ça va lui coûter très cher. Et je pense que là, pendant 10-15 ans, peut-être 15-20 ans, en Europe occidentale, on s'est considérablement désarmé. Et tout à l'heure, vous citiez un très grand ministre de la Défense dont j'étais assez proche et j'en suis tout à fait fier. D'ailleurs, il était aussi aux affaires étrangères, bien sûr, Jean-Yves Le Drian, que j'estime énormément. Et il a parlé lui aussi de désarmement moral. D'autres en ont parlé, Valls en a parlé, etc. Et je pense que et Emmanuel Macron en a parlé aussi. Il faut sortir de ce désarmement moral. Plus on est fort, plus on dissuade l'autre d'être agressif.
1: On est presque à la fin de cet entretien. Votre 7e et toute dernière partie se nomme l'énigme Trump. Ce président est entré en fonction au mois de janvier 25. Cela fait maintenant presque un an, pas tout à fait. À chaque jour, il y a son lot d'outrances, d'outrages, de coups de gueule, de folie. Et pourtant, vous listez des motifs d'optimisme, isolationnisme, mercantiliste liés à la nouvelle présidence américaine. Quels sont ces motifs, presque un an après sa prise de fonction, quels sont ces motifs d'optimisme que vous voyez en Trump?
2: Eh bien alors, je vais vous en citer un. C'est son imprévisibilité. Alors, attention, je n'ai pas dit que ça ne pouvait pas aussi basculer dans un sens négatif. Mais l'imprévisibilité, caractéristique, fondamentale, parfois même pas organisée d'ailleurs, c'est bien ça le pire, de Monsieur Trump, elle peut donner le meilleur comme le pire. Elle peut donner le pire parce que on a affaire à quelqu'un qui, fondamentalement, n'a qu'un seul nord à sa boussole, c'est vraiment le mercantilisme absolu, vous l'avez bien rappelé, et qui pourrait décider un jour ou l'autre d'aller envahir, comme il l'a suggéré, le Groenland, d'autres territoires. Seulement, ça peut basculer du bon côté. Et c'est quoi le bon côté? C'est qu'en face, vous avez un Poutine, un Xi Jinping et d'autres chefs d'État et de gouvernement qui doivent se prendre tous les matins le front, se gratter la tête en transpirant et en se demandant...
1: Je vois la scène.
2: C'est ça. Mais quelle nouvelle ânerie va pouvoir encore sortir M. Trump? Mais c'est intéressant parce que ça peut être dissuasif. Et puisque vous avez commencé par ça, là, ces dernières heures, ces derniers jours, le même Trump a quand même proposé un plan de paix régionale. Alors, il vaut ce qu'il vaut, mais on n'est plus à la proposition parfaitement aberrante de Riviera en janvier-février dernier, en lieu et place de 2 millions de Palestiniens. Et attendez, on n'est plus du tout, comme il y a 5 ans et demi, au fameux deal du siècle, c'est lui qui l'avait appelé comme ça, d'ailleurs aujourd'hui tout le monde l'a oublié, qui était ni fait ni à faire. On a quand même quelque chose de plus construit. Et il y a encore quelques semaines, je vous garantis que ce n'était pas du tout évident. Donc, qu'est-ce que vous voulez que je vous dise? De toute façon, il est là, il faut faire avec, il est là pour encore au moins 3 ans, enfin en principe au plus 3 ans, il faut faire avec, mais la seule chose que je vous dis, c'est que ça ne tombe pas nécessairement, son imprévisibilité, dans le sens de l'apocalypse.
1: Une toute dernière question, j'évoquais en introduction de notre entretien que vous êtes le fondateur des rencontres géopolitiques de Trouville-sur-Mer, elles ont eu lieu récemment fin septembre, avec la thématique l'Afrique et la France, avec le Maroc comme pays invité. Un mot sur ces rencontres et les prochaines dates, les prochaines thématiques, qu'est-ce qu'on y trouve? Est-ce que c'est ouvert à tous?
2: Oui, alors d'abord l'entrée est totalement libre, on ne paye rien, on ne s'inscrit nulle part. C'est objectivement devenu, au bout de 10 ans je crois, le premier festival géopolitique de France. On y trouve une douzaine de tables rondes, des conférences, des ministres, des diplomates, mais également des rescapés lorsqu'il y a lieu, des officiers bien sûr, des gens, des ONG, du monde de l'économie, de l'entreprise, et tout cela se mélange joyeusement au salon des gouverneurs de la bonne ville de Trouville-sur-Mer. Je précise que l'an prochain, en septembre, la date n'est pas encore arrêtée, mais c'est sur tout un week-end. Hein. C'est sur 3 jours, donc c'est un vendredi, samedi, dimanche entier. Je ne sais pas quel sera le pays invité après le Maroc, mais je peux d'ores et déjà vous donner la thématique des 11e rencontres géopolitiques de Trouville-sur-Mer, qui sera la suivante. L'Europe sera-t-elle puissance?
1: Ah, magnifique, magnifique thématique. Justement, c'était une des questions, mais on n'a plus du tout le temps. Je voulais juste vraiment beaucoup vous remercier, Frédéric Ancel, d'avoir accepté de venir à ce micro pour cette 58e émission de Complètement à l'Ouest et première de cette 7e saison. Je rappelle que vous êtes l'auteur, et ça c'est important, La guerre mondiale n'aura pas lieu, les raisons géopolitiques d'espérer, on a vraiment besoin, paru aux éditions Odile Jacob. C'est clair, c'est précis, c'est argumenté. Il y a des cartes pour y voir clair dans cette actualité internationale débordante et si souvent désespérante. CAO, Complètement à l'Ouest, reviendra le mois prochain et c'est notre marque de fabrique. On parlera d'un tout autre sujet puisqu'il y sera question de monde syndical, de monde entrepreneurial, de transition environnementale, de plus en plus responsable, de responsabilité sociale des entreprises et de leur rôle dans la société, de l'importance du dialogue, des compromis, des voies de passage entre mondes souvent opposés. Et j'aborderai toutes ces questions avec Laurent Berger, ancien secrétaire général de la CFDT, qui a coécrit Voies de passage avec l'actuel PDG de Saint-Gobain, Benoît Bazin. Voilà, ce dialogue entre les deux hommes est absolument passionnant et très éclectique. Finalement, tout ce qu'on aime dans cette émission. Il me reste encore une fois à remercier l'équipe technique en régie que l'on ne voit pas, mais que l'on n'entend pas, mais qui œuvre pour préparer depuis maintenant plusieurs saisons, 7 saisons, ces émissions de Complètement à l'Ouest. À présent, vous savez tout, et selon la formule consacrée, dans un monde compliqué, conflictuel, où il faut non moins espérer, il nous faut garder le cap, absolument le bon cap, le cap à l'Ouest, Complètement à l'Ouest.
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1: Bienvenue sur Radio Immo et sur Radio Territoria. Aujourd'hui, nous vous proposons une émission exceptionnelle consacrée à l'un des grands rendez-vous de la rentrée immobilière, à savoir le CIPCA, le Salon de l'Immobilier Bas Carbone, une cinquième édition qui se déroulera cette année du 1er au 3 septembre prochain au Grand Palais à Paris sous le haut patronage de la présidence de la République, avec plus de 12 700 visiteurs attendus, 200 exposants, 350 intervenants, 130 conférences et des grands débats. Mais derrière ces chiffres, une ambition, passer du diagnostic à l'action. Autrement dit, comment accélérer réellement la décarbonation de l'immobilier? C'est toute la question de cette émission à laquelle nous avons le plaisir d'avoir sur le plateau Ferriel Derich, la directrice du CIPCA. Bonjour Ferriel.
2: Bonjour Eric.
1: Merci d'être avec nous. Sophie Moreau également. Bonjour Sophie. Vous êtes directrice du domaine d'action stratégique bâtiment et quartier pour bien vivre ensemble au CSTB, le centre scientifique et technique du bâtiment. J'ai tout bon jusque-là ?
3: C'est tout bon.
1: Parfait, merci. Et Stéphane Roy est avec nous. Bonjour Stéphane.
4: Bonjour.
1: Vous êtes directeur de la construction chez CDC Habitat. Merci à tous les trois d'être présents avec nous pour cette émission. On va s'intéresser donc à ce premier grand rendez-vous de la rentrée, du 1er au 3 septembre au Grand Palais, le CIPCA.
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1: Le CIPCA qui arrive déjà à sa cinquième édition. Alors en lisant le communiqué de presse du CIPCA 2026, Ferriel, une phrase m'a frappé. Vous écrivez « Le CIPCA n'est plus seulement un salon, il devient le lieu où les décideurs arrêtent les choix qui structurent la décarbonation du secteur ». Alors c'est une affirmation très forte. Est-ce qu'on peut dire que le CIPCA est devenu aujourd'hui un lieu d'influence autant qu'un salon professionnel ?
2: Je dirais oui, et c'est même assumé. C'est vrai que c'est un salon qui, au départ, a su rassembler tous les décideurs, voilà, de toute la chaîne de valeur de l'immobilier, de la construction et de la ville, et qu'ensemble, finalement, ils ont souhaité, ils souhaitent chaque année aller encore plus loin. Oui, je pense que c'est un choix assumé. Après, ça reste quand même un salon, ça reste quand même un salon professionnel où on peut découvrir de nouvelles solutions, de nouveaux industriels aussi qui sont très engagés chaque année. Mais voilà, c'est un salon qui est en 5 ans passé à l'acte, je dirais, et on se contente plus de constater. Sur ce salon, on décide.
1: Ça c'est bien, ouais. En 5 ans, qu'est-ce qui a le plus changé justement? C'est ça, c'est l'aspect décisionnaire.
2: C'est l'aspect décisionnaire, et puis c'est clairement et statistiquement une véritable marche en avant de tous les acteurs. Tout simplement, il n'y a qu'à constater le nombre de mètres carrés, de millions de mètres carrés aujourd'hui, et de bâtiments labellisés bas carbone. Je pense que les choses avancent vraiment concrètement.
1: Vous dites que nous sommes passés du diagnostic à l'accélération. Ça signifie quoi concrètement ?
2: Ce que je disais tout à l'heure, c'est-à-dire qu'on n'est plus au stade de constater, de se dire comment on fait aujourd'hui, comment on décarbone un bâtiment, comment on décarbone un actif. Je pense qu'aujourd'hui, on sait faire. Maintenant, il s'agit d'aller plus loin. Ensemble, entre acteurs privés, acteurs publics, c'est toute cette chaîne de valeur qui est représentée sur le CIPCA, voilà, entre diagnostic et action concrète.
1: Le CIPCA, on peut le dire, donc vous l'avez dit, c'est devenu un salon incontournable très rapidement. On le répète chaque année, mais c'est vrai que là maintenant, on a l'impression que ça existe depuis toujours en fait, le CIPCA. C'est devenu un sujet, et on le voit cette année avec les canicules que l'on vient de vivre, c'est un sujet auquel il fallait vraiment, c'était urgent de s'attaquer à ce sujet-là.
2: Il y avait une véritable urgence. Déjà, l'immobilier devait se repenser complètement. En plus, voilà, il ne faut pas quand même pas oublier les statistiques aussi. Nous, acteurs de l'immobilier, de la construction, nous sommes responsables en grande partie des émissions de gaz à effet de serre. Donc, il fallait vraiment revoir nos copies, être en phase aussi avec les réglementations qui nous sont imposées et qui ont du bon. Aussi en ce sens, il est arrivé au bon moment. Je pense qu'on a On a décidé, oui, en fin 2021, de lancer ce salon en se disant, voilà, il y a une vraie métamorphose là qui est en train de s'opérer. Il faut repenser complètement ce secteur. Alors donnons la parole aux pionniers qui font déjà de l'immobilier bas carbone et certains en faisaient déjà depuis 2012-2013. L'association BBCA, Samissa, ça n'a pas pu être avec nous aujourd'hui, mais regroupait déjà plus de 150 membres adhérents.
1: Et co-organisateur
2: du salon, exactement.
1: On salue Stanislas Potier d'ailleurs, son président.
2: Il y avait des pionniers et l'idée c'était aussi de les mettre en valeur en 2022, de dire voilà, il y a ceux qui savent faire, qui font et ceux qui ont besoin d'apprendre et de suivre le mouvement. Donc voilà ce qui a changé, ce qui a évolué, c'est ça aussi, c'est qu'ils sont de plus en plus nombreux et tant mieux.
1: Tant mieux.
2: Mais il y avait une vraie nécessité d'organiser cette plateforme de rencontres et de décideurs. Ouais.
1: Alors le bas carbone, est-ce que c'est désormais un sujet économique avant d'être un sujet environnemental ?
2: C'est, je dirais, les deux.
1: Ouais.
2: C'est-à-dire le sujet économique. Les deux sont indissociables, déjà. Ça, c'est clair. Mais il est vrai que l'argument économique a fait, pour moi, basculer le marché. Un actif bas carbone, en fait, ne se commercialise pas, ne se commercialise plus. Qui n'est pas bas carbone, pardon. Un actif bas carbone se loue mieux.
1: Oui.
2: Et conserve sa valeur. Clairement. C'est devenu un sujet de pilotage financier, mais mesurer son carbone, c'est aussi attirer et conserver les investisseurs, mais derrière tout ça, il y a un vrai sujet environnemental, de toute façon.
1: Ça
2: part de là, complètement.
1: Alors, cette année, au CIPCA, vous faites entrer la santé, la résilience climatique, les territoires, la logistique, le hors-site, l'économie circulaire. Pourquoi avoir autant élargi le champ du salon ? Là aussi, c'était devenu quelque chose de nécessaire ?
2: C'est pas devenu quelque chose de nécessaire, c'était quelque chose d'évident. En fait, on est parti d'un bâtiment, en fait, de l'actif immobilier à proprement parler. Bien sûr, ça reste le cœur de notre sujet, de nos préoccupations, et on en parlera d'ailleurs avec nos invités, particulièrement avec le Centre scientifique et technique du bâtiment. Mais forcément, quand on parle bâtiment et quand on parle de peu importe l'actif, que ce soit du logement, que ce soit du tertiaire, du commerce ou de la logistique, ce bâtiment, il va s'inscrire dans un quartier, il va s'inscrire dans une ville. Et autour de ça, il y a plein de sujets. Quand on va travailler dans un bureau, enfin quand on se rend au bureau, quand on rentre dans son logement, dans les modes de consommation, en fait. Tout le cycle de vie compte et tout l'usage compte. Donc, de manière naturelle, oui, on a parlé aussi de logistique. On parle de logistique et notamment de logistique urbaine qui vont avec les modes de consommation, qui vont aussi avec des acteurs de la logistique urbaine qui vont se positionner, occuper les cœurs de ville ou voilà. Enfin, en tout cas, ce sont des investisseurs et ils sont là, ils sont bien présents et au service de chacun et eux aussi mènent des actions de décarbonation. En tout cas, il y a beaucoup d'efforts faits en ce sens. Le sujet de la santé, bien entendu, il est primordial parce que quand on va parler d'immobilier, on fait un immobilier pour qui finalement ? Pour celui qui va habiter nos lieux, qui va y vivre. Mmh. Et d'autant plus aujourd'hui, il fait extrêmement chaud. Je veux dire, on doit adapter nos bâtiments, on doit s'adapter climatiquement. C'est une question de survie. De survie pour ceux qui vont vivre dans nos lieux, donc de toute évidence. Donc oui, logistique, oui pour, on disait, le sujet de la santé. Donc je suis très fière d'avoir mis en avant ce sujet qui nous rassemble tous, qui a un axe commun qui a un véritable impact, en fait, c'est l'impact de l'immobilier. Le hors-site, vous en parliez, Eric. Mm-hmm. Le hors-site, bien entendu, parce que tout compte, toute échelle, et dans les modes constructifs aussi, dans la manière aujourd'hui de produire peut-être même des logements un petit peu plus vite, plus rapidement, et notamment des logements étudiants où il y a des choses incroyables qui se font hors-site, et ce sont des modes constructifs qui, pour moi, sont exemplaires et à l'échelle environnementale également, économique, voilà. Donc par la force des choses, on élargit les sujets, mais tout va ensemble. Le sujet de l'économie circulaire, également du réemploi. Forcément, chaque geste compte et chaque étape compte. Donc voilà pourquoi le CIPCA chaque année s'ouvre à de nouveaux sujets et de nouvelles présences également d'acteurs.
1: Et vraiment représentatif de ce que sera la ville de demain. Si vous deviez résumer cette édition Ferial en un mot, lequel vous choisiriez ? C'est pas facile comme question.
2: En un mot, si je dois résumer cette édition, j'hésite entre action et j'hésite entre collectif.
1: Les deux vont de pair finalement, peut-être aussi.
2: L'action, ouais, c'est une véritable action collective. Oui, après... accélération, collectif... Ouais. J'hésite, peut-être habitabilité, voilà, peut-être, c'est dans l'air, voilà, de ces derniers mois, de ces dernières semaines, peut-être ça, l'habitabilité, ouais.
1: Ouais. Cette action, cette habitabilité, on va la retrouver d'ailleurs dans les grands débats, dans les conférences que vous proposez tout au long de ces trois jours de CIPCA du 1er au 3 septembre. Je rappelle que c'est au Grand Palais, le CIPCA qui n'est plus, on peut le dire, le rendez-vous des spécialistes du carbone, c'est désormais celui de tous les décideurs de la ville. Alors, produire du logement bas carbone, est-ce que les belles idées résistent au terrain ? On voit ça tout de suite avec Stéphane Roy.
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1: Je rappelle, Stéphane Roy, que vous êtes directeur de la construction donc chez CDC Habitat. Construire bas carbone, tout le monde est d'accord sur le principe, mais lorsqu'il faut produire des milliers de logements, les réalités économiques reviennent vite. Alors, CDC Habitat est précisément confronté, je crois, à cette équation tous les jours. Dans le communiqué de presse du CIPCA, dans le dossier de presse, on parle d'accélération. Ferial vient de nous en parler à l'instant. Un grand maître d'ouvrage comme CDC Habitat, où faut-il accélérer en priorité ?
3: Alors, il faut accélérer sur trois sujets à la fois. La prescription, la sécurisation technique et l'industrialisation. La prescription, pourquoi ? Il faut prescrire plus tôt, intégrer les objectifs carbone dès le début du programme immobilier, dans le choix des systèmes constructifs, comme le disait Ferial, et dans des dossiers de consultation. La sécurisation technique, c'est sécuriser les solutions. C'est-à-dire qu'on ne va pas retenir uniquement une innovation parce qu'elle est vertueuse, mais parce que c'est assuré, exploitable, maintenable et compatible avec le logement abordable. Et l'industrialisation, CDC Habitat, on a lancé l'AMI bas carbone au CIPCA en 2025. Et ça aide à cela, effectivement. Ça transforme un repérage ponctuel des matériaux en catalogue de solutions mobilisables pour les équipes de maîtrise d'ouvrage et de maîtrise d'œuvre. Donc c'est totalement opérationnel. Le bas carbone, il ne peut pas rester une addition d'expérimentation. Il doit devenir une méthode de production courante, maîtrisée et reproductible surtout. Donc il faut accélérer, oui. Mais sans transférer le risque non plus ou le surcoût final vers les locataires.
1: Alors justement, le surcoût, c'est important parce que construire bas carbone, est-ce que ça coûte plus cher aujourd'hui qu'il y a 5 ans, par exemple, au démarrage du CIPCA ?
3: Alors, ça va dépendre du moment où on intègre le bas carbone. C'est-à-dire que si on l'ajoute tard, comme une contrainte, finalement, ça va coûter plus cher. Mais si on l'intègre tôt, donc dès la conception, on peut arbitrer différemment et maîtriser beaucoup mieux les coûts. Le coût, il ne va pas se limiter au prix du matériau. Il faut regarder la conception, le chantier, l'entretien, la durabilité, l'exploitation. Et on a certains procédés qui vont rester plus chers ou moins matures. Et d'autres procédés qui vont être plus compétitifs lorsqu'ils sont anticipés et utilisés à plus grande échelle, bien sûr. Le bas carbone, il doit en fait revenir d'une manière générale plus rigoureux ouais. pour acheter en fait finalement. D'accord. Faut retrouver une rigueur dans l'achat, pardon.
1: Voilà, retrouver une rigueur dans l'achat et c'est important. Vous avez raison. Alors vous allez participer, Stéphane, au CIPCA. À l'un des débats, on en parlait avec Ferry il y a quelques instants, au débat consacré au logement bas carbone abordable. Vous l'avez un petit peu évoqué là, il y a quelques instants. Peut-on concilier sobriété environnementale et maîtrise des coûts pour les locataires, justement ?
3: Alors oui, effectivement, on peut, mais il faut garder les deux dimensions ensemble. Il faut intégrer du bas carbone et pouvoir habiter. C'est important de garder ces deux dimensions. Pour CDC Habitat, un logement bas carbone, il va avoir de sens que s'il reste abordable, confortable, avec des charges qui sont maîtrisées. La sobriété environnementale, elle doit contribuer à réduire les consommations, Le choix des matériaux, lui, il doit être compatible avec les contraintes du logement social et intermédiaire, robuste, disponible, réparable. Et notre rôle, en fait, en tant que maître d'ouvrage, ça va être d'arbitrer entre l'impact carbone, le coût d'investissement, le coût d'exploitation et bien sûr la qualité d'usage. Le but, en fait, c'est pas de faire un bâtiment qui soit le plus démonstratif possible, mais c'est un bâtiment bas carbone qui reste habitable.
1: D'accord. C'est pas simple, hein, comme sujet. C'est effectivement des sujets. Comment vous gérez tout ça chez CDC Habitat? C'est, par exemple, aujourd'hui, vous avez, je sais pas si vous avez les chiffres en tête, mais en tout cas, combien de chantiers en cours, est-ce que vous le savez au niveau des, est-ce que c'est beaucoup de
3: bah, avec, si on part, oui. Avec l'AMI, on est dans une démarche où effectivement, on commence à intégrer le bas carbone et via les résultats de l'AMI.
1: D'accord.
3: On s'est fait accompagner pour justement intégrer ces éléments-là.
1: Voilà, c'est important d'avoir cette idée-là. Quel levier vous semble aujourd'hui, Stéphane, le plus efficace? L'industrialisation, la préfabrication, le hors-site qu'on évoquait aussi, les nouveaux matériaux, le réemploi? Tout cela, ce sont les usages d'aujourd'hui, en fait.
3: Alors, exactement. Ce qu'on peut dire, c'est qu'aujourd'hui, sur l'expérimentation, il n'y a pas de levier unique. Mmh. Ce qui fonctionne, ça va être une combinaison, en fait, moins de matière, des matériaux moins carbonés, une conception qui soit plus sobre, du réemploi quand c'est pertinent. Et une exécution chantier plus maîtrisée. Ça peut être via du hors-site, par exemple. Pour revenir sur le hors-site, par exemple, il va être intéressant pour la qualité et les délais. Par contre, il faut faire attention de ne pas rigidifier la maquette qu'on va sortir. Ça peut être une contrainte aussi. Donc,
1: qu'est-ce que vous entendez par rigidifier la maquette?
3: C'est-à-dire qu'on va, sur le hors-site, par moment, être sur des modes constructifs qui vont imposer aux architectes de respecter les outils de production et qui ne vont pas forcément leur permettre d'avoir plus d'imagination.
1: D'accord.
3: Dire comme ça.
1: Ok. Faut leur laisser libre cours, quoi, en fait, à leur talent d'architecte,
3: exactement,
1: à leur créativité.
3: Exactement. Sur les nouveaux matériaux, ils vont être utiles s'ils sont techniquement évalués et compatibles avec les contraintes du logement, bien sûr. Et pour les matériaux biosourcés et géosourcés, c'est efficace lorsque la filière elle va être disponible et que le domaine d'emploi il est sûr et clair. C'est une fois de plus, c'était le but de notre AMI. Voilà.
1: D'accord. Alors, ces dernières semaines nous ont appris une chose, c'est que le confort d'été devient vraiment une priorité aujourd'hui. Est-ce qu'il est désormais aussi important que la performance énergétique chez CDC Habitat, par exemple?
3: Clairement, oui, un grand oui. Pendant longtemps, en fait, on a surtout raisonné en hiver. Oui. Donc, on a travaillé sur le chauffage, l'isolation, les consommations. Avec le changement climatique, et c'est ce qu'on vit aujourd'hui, le confort d'été devient un critère central de qualité du logement. Le logement performant, en fait, il doit pas devenir inconfortable sur les épisodes de canicule. Et c'est ce qui peut se produire aujourd'hui. Mmh. Le confort d'été, il va nous obliger à travailler sur l'orientation, la ventilation, les protections solaires, l'inertie, la végétalisation, les îlots de fraîcheur et l'usage. Le logement de demain, en fait, il va être jugé autant sur sa capacité à consommer peu que sur sa capacité à être résilient pendant les périodes de canicule.
1: Alors c'est vrai qu'on s'aperçoit d'une chose avec ces canicules, hein, c'est que en fait tout cela, tous ces sujets, Feriel, vous serez d'accord avec moi, on en parle depuis 5 ans au moins déjà au CIPCA, et là on a l'impression que les choses s'accélèrent. Donc comment on fait pour concilier à la fois du temps long avec une urgence où il faut aller vite? C'est pas simple, hein, Stéphane, j'imagine.
3: Alors effectivement, donc la clé, on y croit tous, hein, c'est le bas carbone, effectivement.
1: Ouais.
3: Après, il faudra anticiper les usages, télétravail, vieillissement de la population, confort acoustique, qualité de l'air, espace commun utile également. C'est un logement qui devra aussi être conçu avec une logique de coût global et pas seulement de coût de construction. Donc c'est ce qu'on prend en compte aussi actuellement, bien sûr. Logement, ce que je disais juste avant, plus résilient en eau, en charge, bien évidemment. Mais c'est surtout un logement qui devra rester abordable. Et
1: ouais,
3: ça, c'est important. C'est une condition de cohérence avec la mission, enfin notre mission d'intérêt général.
1: Alors ça, c'est le logement, en gros, que vous allez construire chez CDC Habitat en 2030, on va dire. C'est demain, quoi, en fait, hein, 2030.
3: On travaille déjà dessus, bien sûr.
1: Oui, vous êtes déjà dessus, bien sûr.
2: Déjà dessus, et l'AMI, par ailleurs, si je puis me permettre, qui a été lancé par CDC Habitat l'an dernier, c'est vraiment une première.
1: Mm-hmm.
2: C'est la première fois, hein, qu'un bailleur social lance un AMI directement auprès des industriels et des solutions sur un salon. Ça a été un événement marquant, je crois, qui a rencontré un tel succès que vous allez en reparler sur l'édition 2026. avec les résultats. C'était assez magique dans le sens où on s'adressait directement aux solutions pour pouvoir les déployer à grande échelle sur un parc immobilier, des parcs de logements. Donc c'était absolument génial pour les solutions qui avaient déjà été présélectionnées au CIPCA et qui avaient fait leurs preuves, c'est-à-dire qu'elles ont passé un comité de sélection. Elles avaient clairement des bienfaits, en tout cas bas carbone. Et c'est d'autant plus important pour nous, organisateurs de salons, de voir, on sait que le logement, c'est vraiment un grand sujet, un sujet prioritaire, et de voir qu'un bailleur social est aussi impliqué sur ces sujets de solutions, de retour aussi en quelque sorte à la sobriété, voilà, la maîtrise des coûts pour ceux qui vont vivre dans ces logements. C'est quelque chose d'assez unique. Donc moi, c'est vrai que je suis ravie des démarches menées par CDC Habitat et ses filiales sur notre salon.
1: CDC Habitat qui sera bien sûr présent, on le disait, au CIPCA encore cette année. Oui. Et vous participerez à l'une des tables rondes, à l'une des conférences, Stéphane. Vous évoquiez tout à l'heure, Ferrier, la réglementation, en disant que, bon, elle apportait aussi un côté positif. On entend aussi des voix qui disent que la réglementation est trop lourde. Alors, elle aide ou elle aide pas, la réglementation? Stéphane, vous en pensez quoi?
3: La réglementation, elle va aider parce qu'elle fixe une trajectoire. Et du coup, elle oblige. Elle oblige toute une filière à se transformer. Mais elle suffit pas, en fait, finalement. Il faut laisser le temps aux filières, aux entreprises et surtout aux maîtres d'ouvrage de sécuriser les solutions. La réglementation, finalement, elle donne un cap. C'est le terrain qui impose la méthode.
1: Et là, le marché, il suit par rapport à tout ça?
3: Alors, le marché, il va suivre de manière hétérogène. Certaines filières, elles sont déjà très matures. Il y a d'autres filières qui sont encore émergentes. Notre responsabilité, c'est de donner de la visibilité au marché, notamment par nos volumes, nos prescriptions et nos démarches de référencement, bien évidemment.
1: Et les entreprises, elles sont prêtes?
3: Alors, les grandes entreprises, elles progressent vite, mais on a une maturité qui reste variable selon les lots, les territoires et les procédés. C'est pas seulement une question de volonté. En fait, il faut des références, des compétences, de l'assurance, de la maintenance et une capacité à tenir des volumes importants. C'est-à-dire produire régulièrement sans dégradation de qualité, de délai ou de coût.
1: Alors, on voit avec tout ce que vous nous avez dit, Stéphane, que le défi n'est plus uniquement technique, hein. Il est également économique et social. Donc, décarboner pour mieux vivre, on va en parler tout de suite.
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1: Oui, parce que on le disait avec Feriel tout à l'heure au début, le CIPCA va parler désormais beaucoup de santé, de qualité de vie, de confort, de bien-être. On sort finalement d'une logique uniquement carbone. Sophie Moreau, je rappelle alors que vous êtes, j'y vais, alors je relis parce que votre titre il est long sur une carte de visite, directrice du domaine d'action stratégique bâtiment et quartier pour bien vivre ensemble au CSTB, le centre scientifique et technique du bâtiment. Est-ce que c'est cette façon de parler maintenant du bas carbone en évoquant la santé, la qualité de vie, est-ce que c'est la prochaine révolution du bâtiment?
4: Révolution, je ne pense pas, non. Je pense que surtout qu'on revient à l'essentiel. Pour qui on bâtit? Feriel nous l'a dit tout à l'heure, on bâtit pour les humains qui vont vivre dedans. Leur aspiration, c'est d'être bien.
1: Ouais.
4: Donc, c'est pas du tout une révolution. La fonction première d'un bâtiment, c'est bien de protéger de toutes sortes de choses, hein, du climat, bien sûr, et là, on en parle directement en ce moment, des prédateurs, des ennemis, enfin, de protéger notre santé, d'une manière générale. Ça, on l'a un petit peu oublié ces dernières décennies parce que dans nos sociétés industrialisées, on considérait que tout ça, c'était acquis, on était protégé. On a déjà eu une alerte il y a quelques années avec une fameuse pandémie qui nous a montré que le bâtiment ne nous protégeait pas tant que ça. Et puis là, en ce moment, on vit les fortes chaleurs de manière assez cruelle et on voit que le bâtiment, là encore, ne nous protège pas tant que cela. Donc, ça n'est pas une révolution, c'est le retour à l'essentiel de ce que doit faire le bâtiment. Le bien-être et au-delà la santé.
1: Voilà, je ne sais plus qui évoquait le bon sens paysan, justement, de toutes ces choses du passé que l'on remet au goût du jour aujourd'hui. Mais pourquoi le CSTB s'est-il autant investi sur cette notion de bien vivre ensemble, au-delà du fait qu'effectivement la santé aujourd'hui c'est essentiel?
4: Alors, au-delà du petit jingle marketing, bien vivre ensemble, c'est surtout que, je le disais à l'instant, on construit pour les humains et on construit pour qu'ils y soient bien. Donc, c'est l'objectif global et ultime de l'ensemble de nos recherches. Aussi techniques soient-elles, elles mènent toutes à un seul et unique objectif, construire des bâtiments dans lesquels on soit bien. Donc ces bâtiments-là, ils doivent être accessibles, ils doivent être confortables, ils doivent être inclusifs, ils doivent être abordables et favorables à la santé.
1: Dans le communiqué de presse, dans le dossier de presse du CIPCA, la santé est présentée comme la grande nouveauté de cette édition. Feriel nous en parlait tout à l'heure. Alors pourquoi aujourd'hui finalement ?
4: Pourquoi aujourd'hui ? Parce que très probablement le concept One Health, qui n'est pas du tout récent, a fait son chemin dans tous les esprits. Mmh. On en entend parler à peu près partout dans la presse, vous voyez ça, le One Health. Ça veut dire quoi ? Ça veut dire qu'on vit dans un écosystème qui est très complexe, un écosystème biologique, physique, chimique. Et nous, nous sommes étroitement liés à l'équilibre de cet écosystème. À partir du moment où celui-ci est déséquilibré, ça impacte notre propre équilibre et donc ça impacte notre santé. Dans les années 70, après le premier choc pétrolier, les constructeurs ont été très largement encouragés à se focaliser sur l'énergie. On l'a dit tout à l'heure, oui. on parlait de la dépense énergétique et puis on parlait du risque de froid en hiver, en tout cas pour nos climats. Plus récemment, à l'éclairage du dérèglement climatique, on a embarqué des questions carbone dans nos préoccupations. Mais là, en ce moment, on voit bien que le sujet n'est plus que celui-là. On ne peut plus parler uniquement d'énergie, on ne peut plus parler uniquement de contenu carbone, même si on le sait, c'est absolument nécessaire pour l'avenir. Et on ne peut plus non plus parler uniquement de confort. Il faut désormais qu'on parle de santé. Les chiffres qui ont été publiés ces dernières semaines par Santé publique France éclairent assez dramatiquement le fait que nos bâtiments ne sont pas adaptés au climat que l'on vit aujourd'hui, parce qu'ils n'ont pas été adaptés à ces climats qu'on ne connaît pas encore.
1: On vient de prendre une vraie claque hein, avec toutes ces dernières semaines, avec les canicules que l'on a vécues. On le disait un peu hors antenne avant d'enregistrer cette émission. Le confort d'été, on en a parlé également avec Stéphane. Est-ce qu'il devient aujourd'hui un nouvel indicateur de qualité des bâtiments pour vous, Sophie ?
4: Absolument. Oui. C'est tout à fait essentiel. Jusque-là, on peut peut-être considérer que le confort d'été, c'était un indicateur opportuniste. C'était une valeur transactionnelle. Mon logement est confortable. Aujourd'hui, c'est un indicateur sous contrainte. C'est absolument obligatoire. Et d'ailleurs, dans le vocable, on est passé de la notion de confort vraiment à la notion sanitaire. Et Feriel l'a dit tout à l'heure, et Stéphane l'a dit aussi, une des préoccupations majeures désormais des maîtres d'ouvrage, c'est de s'assurer que les gens soient en bonne santé dans leur logement. Et la question de l'été devient absolument cruciale. Donc, c'est un critère de choix aussi, ça reste un critère économique. On peut considérer que ça va être une valeur marchande, une valeur valorisante pour un logement que d'être en capacité d'offrir un bon confort d'été, une bonne protection sanitaire. Maintenant, à nous tous, les acteurs de la construction, de l'immobilier, la promotion, les chercheurs, de définir les bons indicateurs et de les mettre à disposition pour que chacun puisse construire mieux, concevoir mieux, choisir mieux.
1: Donc si je vous suis bien... On ne peut pas aujourd'hui parler de bâtiments durables sans évoquer la santé, sans parler de la santé.
4: C'est incontournable. S'il est durable tout seul, on loupe notre cible. Un bâtiment durable n'a pas de sens s'il n'est pas durable pour ses habitants. Donc, bien sûr, la durabilité telle qu'on l'entend et on la manipule au quotidien, elle recouvre la question de la finitude des ressources, donc de la limitation de ses émissions, de la proposition de confort, de l'attractivité, de la désirabilité. Tout ça, c'est... durable, mais ça ne peut pas l'être si ça ne préserve pas la santé. Depuis toujours, le bâtiment, et je le disais en introduction, il a vocation à protéger ses occupants, les mettre en sécurité. On pense tout de suite aux risques majeurs. Il doit les protéger de l'effondrement des bâtiments, donc on travaille sur la structure. Il doit les protéger des risques comme les incendies. Donc on fait de l'ingénierie incendie. Mais il doit aussi les protéger des risques qui sont plus chroniques. Donc les risques environnementaux, le bruit, qui est un facteur majeur de santé publique, la pollution de l'air, et tout ce qui va impacter sa santé de manière plus sournoise, plus chronique.
1: Et l'humidité aussi, on l'évoque souvent dans une émission que l'on a sur l'antenne.
4: Et l'humidité aussi. Voilà. Donc la durabilité, ça se regarde vraiment sous de multiples facettes.
1: Alors au CSTB, vous qui êtes toujours un petit peu en avance et qui travaillez avec tous les professionnels du bâtiment, de la construction, de l'immobilier, il y a cette prise de conscience, est-ce qu'elle passe auprès des professionnels justement, ou est-ce qu'elle passe maintenant parce qu'on a eu ces exemples de canicule, ou c'est un sujet quand même qui est là depuis quelques temps ?
4: Oui, non, je pense que là, on va dire, ça émerge de manière aiguë dans le grand public, mais la prise de conscience, elle est quand même là. Néanmoins, il y a encore un travail à fournir pour que, je pourrais reprendre le dernier mot de Ferriel, c'est l'action collective. C'est ça qui nous permettra d'avancer. À chacun d'entre nous, on ne peut pas y arriver. C'est vraiment tous ensemble qu'on pourra le faire.
1: La présence du CSTB au CIPCA, c'est une évidence, bien sûr, pour vous, Ferriel.
2: C'est une évidence, et puis ça vient appuyer mon choix. Je suis tellement ravie que le côté scientifique vienne appuyer un choix que j'ai fait l'an dernier, en fait. L'an dernier, on a le troisième jour, j'ai rassemblé des acteurs très engagés sur la santé dans l'immobilier, à force d'échanger en fait avec les uns les autres. Donc on a à la fois des acteurs qui travaillent le sujet de la santé dans le bureau, dans le tertiaire, hein. Je pense à des wellness training et le fondateur Michel Rota qui a été vraiment pionnier sur ces sujets en disant mais attendez, il faut vraiment prendre conscience du fait de la santé psychique, physique des bâtiments, des bureaux, et depuis Covid notamment, c'est les choses ont tellement changé et voilà, lui des promoteurs immobiliers comme Care Promotion qui était aussi à nos côtés et qui font de l'immobilier, on parlait d'insonorisation, enfin en tout cas du bruit, de la qualité de l'air. Voilà, ce sont des promoteurs qui font des choses incroyables. Donc oui, moi je savais que ce sujet il était important en 2025, fin 2025, je l'ai annoncé au CIPCA. Et puis entre-temps, j'ai pu constater tellement d'actions menées, dont celle du CSTB, en fait, qui sont menées depuis des années, parce que Sophie, je la trouve humble et modeste, mais en fait, le CSTB et le travail que vous menez sur le sujet de la santé et le bâtiment et l'aspect, le côté scientifique, il est mené depuis des années chez vous. Moi, autant l'an dernier, je me suis dit, qu'est-ce qui nous rassemble tous sur ce salon, à part ce salon à proprement parler, parce qu'on a tous envie d'y être et d'agir collectivement. Ce qui nous rassemble, c'est l'impact qu'on a sur les uns et les autres. Et donc, je me suis dit, mais oui, bien sûr, c'est ça. Parlons de la santé, parlons d'un immobilier intelligent qu'on fait au profit, voilà, pour préserver, pour protéger, pour défendre aussi la santé et le bien-être de chacun. Mais et donc pour répondre à votre question, Eric, oui, la présence du centre scientifique et technique du bâtiment derrière mon sujet, quand on a pu échanger une première fois avec Sophie en visio, je me suis dit mais en plus c'est génial parce que les scientifiques aussi recréent le lien entre nous, acteurs de l'immobilier, à la fois dans les matériaux qu'on va utiliser, à la fois dans l'urgence qu'il y a à adapter nos bâtiments aux risques climatiques. Aujourd'hui, voilà, et tous ces sujets, vous les menez depuis longtemps, finalement.
4: Oui, oui, on les mène depuis longtemps. Alors, avec une approche, on va dire, de physicien. Physiciens, chimistes, ouais. Où on étudie notamment tous les, on va dire ce qu'on appelle l'exposome, donc tout ce qui expose un individu dans un environnement, donc les facteurs chimiques, biologiques, physiques. Mais depuis quelque temps, on a accéléré notre action en ayant pris conscience de cet impact que nous aurions pour peu que nous jouions collectif. Et donc il y a deux initiatives qu'on peut souligner. Une à l'initiative d'Espace Ferroviaire, qui travaille avec un collectif de l'immobilier, donc des aménageurs, des promoteurs, des foncières, pour promouvoir le bien-être et la santé dans les bâtiments. Et c'est une approche assez simple, on ne va pas réinventer l'eau chaude, on veut simplement marquer ce qui serait favorable à la santé et donc aider les concepteurs à mettre l'accent sur des choses ou au contraire se retenir un peu sur des gestes qui seraient défavorables. Il y a cette première initiative à laquelle on est associé, on a beaucoup d'enthousiasme pour ça parce qu'on aime beaucoup cette idée du collectif qui porte ensemble quelque chose qui sera ensuite mis à disposition des autres.
1: Ouais.
4: Et il y a une autre initiative qui est avec Santé publique France. Et là, c'est vraiment le lien entre les acteurs de la santé et les acteurs du bâtiment qui affirment ensemble que seuls, ils ne pourront pas faire. Et donc, l'acteur du bâtiment est un acteur de santé, il ne le sait pas, mais il faut le lui dire, il faut lui expliquer comment il peut propager les bonnes idées, les bonnes initiatives. Et on a pour ça un soutien fort avec des acteurs de santé. Et ça, on peut dire que c'est assez nouveau.
1: Voilà, ce sont des exemples que l'on retrouvera bien évidemment au CIPCA à travers les conférences et les tables rondes que vous organisez. Sophie, alors si on revient sur la ville, les quartiers, est-ce qu'ils doivent désormais être pensés comme des écosystèmes complets plutôt que comme une simple addition de bâtiments?
4: Ah oui, c'est la réponse est dans votre question.
1: Oui, c'est ça.
4: Oui, oui, bien sûr. Bien sûr. Non, on parlait tout à l'heure du concept One Health et qui met en évidence l'écosystème que nous formons dans notre environnement. Et évidemment, le bâtiment dans la ville, c'est la même chose. Et aujourd'hui, si on reprend l'image de ce qu'on vit en ce moment, qui est un épisode caniculaire assez historique, on sait bien que les bâtiments en ville souffrent de l'îlot de chaleur urbain. Et l'îlot de chaleur urbain, ce sont les bâtiments qui le construisent. Donc, on ne peut pas penser un bâtiment sans son environnement. On ne peut pas promouvoir des solutions d'adaptation sans prendre en compte l'environnement et sans l'adapter d'une manière globale. Donc la réponse est oui, ce qui ne nous simplifie pas le problème.
1: C'est ça. Le changement climatique oblige à revoir complètement notre manière de construire.
4: Alors complètement non, parce que si on disait ça, on découragerait à peu près tout le monde.
1: Ouais.
4: Et tout à l'heure, il a été dit, on sait déjà faire. Et c'est vrai, on sait déjà faire. Et vous avez dit aussi, Stéphane, il n'y a pas que des questions techniques. La technique, c'est une chose, on la maîtrise d'une certaine manière. Mais maintenant, il y a de l'organisation à mettre en place. Il y a de l'optimisation, il y a des choix de solutions. Il y a des bouquets de choix de solutions aussi. Il n'y a pas qu'une seule et unique solution miracle. C'est un peu au cas par cas, c'est comme un puzzle, vous allez chercher les bonnes pièces et les mettre aux bons endroits. Donc c'est l'intelligence collective qui fera la solution.
1: Cette intelligence collective, elle passe notamment par le CSTB et tous les chercheurs, les scientifiques qui travaillent auprès de vous pour justement trouver les bonnes solutions et faire le meilleur bâtiment bas carbone, celui dans lequel on va tout simplement mieux vivre. Alors on va voir comment agir collectivement, ce sera la dernière partie de cette émission.
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1: Oui, parce que le slogan du CIPCA cette année, il est très clair, agir collectivement. Mais qui doit agir? Est-ce que ce sont les collectivités, les promoteurs, les investisseurs, les industriels, les habitants, un petit peu tout le monde finalement, on peut se dire. Feriel, lequel de ces acteurs a selon vous le plus progressé aujourd'hui?
2: Lequel de ces acteurs a le plus progressé? Je dirais que tous ont avancé.
1: Ouais.
2: Concrètement, celui qui a fait basculer le marché, toutefois, je pense que ce sont les deux. Je dirais que ce sont les investisseurs et les utilisateurs. Le jour où le carbone est devenu finalement un critère de valeur et de risque, plus personne n'a pu l'ignorer. Et sans vexer personne, je dirais aussi que les promoteurs et les industriels ont quand même apporté leurs preuves techniques. 6 millions de mètres carrés biosourcés. Enfin, on a des chiffres aussi. Je dirais aussi que les collectivités ont pris le sujet quartier et territoire.
1: Parce que ça, pendant longtemps, on a dit les collectivités traînent un peu. Là, ça y est.
2: Vous savez, en fait, c'est pas ça. C'est que moi, je me souviens quand on a lancé le CIPCA en 2022, la première édition. J'ai dit, il faut un salon où toute la chaîne de valeur soit représentée, et je le voyais très en amont de la chaîne de valeur avec forcément les aménageurs et les élus. Parce que c'était pour moi décarboner la ville, le territoire, enfin la dimension, elle est là, on le disait tout à l'heure, et Sophie le précisait, on peut pas penser un bâtiment comme ça, ou un assemblage de bâtiments de manière isolée. Et en fait, ce sujet, il était hyper technique pour les élus. Et certains me disaient, mais en fait, moi, tu me parles de bas carbone, je renvoie à mon directeur technique. Mmh. C'est aussi tout le travail qui a été mené depuis 2022 par le CIPCA, je ne vais pas dire démocratisé, mais c'est un peu ça. Et au travers de sujets comme la santé, ce sont des sujets qui rassemblent tout le monde. Et on va mieux comprendre pourquoi il est important de décarboner, pourquoi il est important d'utiliser les bons matériaux. Il y a un sujet, certes, économique, parce qu'on le dit, on cesse de le dire, hein, redonner de la valeur aussi à l'actif et puis redonner vie aussi parfois à un bâtiment public et à quel coût et à quel prix. Les villes et les élus, les territoires ont pris, et les aménageurs aussi se sont emparés immédiatement de ce salon et de ce sujet. En fait, j'ai même l'impression qu'à l'échelle de l'aménagement, les aménageurs étaient déjà peut-être même avant nous, sur ces sujets.
1: Ouais.
2: C'est assez impressionnant le nombre d'établissements publics d'aménagement, d'aménageurs qui ont vu en ce CIPCA le salon de leur expression, de leur réflexion et de leur besoin aussi d'agir collectivement. Je pense que l'aménageur est un ensemblier. Et lui, il a tout, mais vraiment, ça a été assez impressionnant.
1: Intéressant.
2: Mais même moi, j'ai été surprise. Je me suis dit, on va parler au territoire à l'échelle d'un actif, hein, d'un élu. Comment repenser votre ville, comment vous aider à trouver des solutions financières, techniques, vous apprendre peut-être ces sujets qui sont tellement importants. Finalement, aujourd'hui, c'est complètement entré dans... Enfin, on a une mobilisation, on a eu 400 élus l'an dernier. Là, cette année, ce sera la rentrée des territoires post-élection municipale. J'espère qu'ils seront encore plus nombreux. Mais ouais, l'aménagement, c'est été assez révélateur, ouais. Ouais.
1: Alors, agir collectivement, quel est aujourd'hui, Stéphane, le principal frein? Est-ce que c'est la réglementation? On l'évoquait tout à l'heure, on a évoqué également le financement, mais les délais aussi, on parlait du temps long et puis de l'urgence à travailler vite. La culture aussi, les mentalités, tout ce qu'on a dans la tête, c'est quoi le frein ou les freins?
3: Alors, je pense que le principal frein, en fait, et ça va rejoindre un peu tout ce qu'on se dit, ouais. C'est l'alignement de toute la chaîne, en fait. Et évidemment, comme l'a souligné Fériel, c'est aussi là, je pense, la raison d'être du CIPCA et de pouvoir regrouper tout le monde pour justement essayer d'aligner tout le monde vers ce bas carbone. Et ce qu'on disait tout à l'heure, effectivement, la réglementation, elle fixe le cap, mais un déploiement maîtrisé, il va dépendre du financement, car on a des marges de manœuvre aujourd'hui qui sont plus faibles, alors qu'on a des exigences qui augmentent, de la maturité des filières et des délais. Une solution bas carbone qui va pas être disponible au bon moment, ça peut fragiliser une opération. Les compétences, bien sûr, de l'exploitation future, hein, in fine. Une solution qui est performante sur le papier, elle peut devenir contre-productive si elle est mal maintenue, si on n'a pas de maintenance dessus. Donc le sujet, en fait, c'est évidemment pas de s'agir entre la réglementation, le financement ou la culture. C'est vraiment de synchroniser toute cette chaîne.
1: Est-ce que aujourd'hui, Sophie, nous sommes dans une logique de transition ou est-ce qu'on est déjà dans une logique d'adaptation?
4: Eh bien, les deux. Ouais. Vous connaissez l'adage, il faut gérer l'inévitable et éviter l'ingérable. Donc, il ne faut renoncer à rien. On voit bien qu'on est dans l'urgence de l'adaptation en ce moment. On est dans une crise aiguë. Mm-hmm. J'espère, nous espérons tous autour de cette table que ça ne va pas retomber, qu'on va tous garder en tête que s'adapter est absolument nécessaire. Mais il ne faut évidemment pas renoncer à atténuer nos émissions de carbone. Donc, c'est les deux. À la fois, on est dans une logique de transition qui est déjà engagée depuis un moment. Fériel le soulignait, les acteurs ont déjà pris en charge cette question de la réduction des émissions de gaz à effet de serre, la réduction du carbone embarqué dans leur solution. Mais désormais, il faut aussi regarder de manière très attentive la question de l'adaptation, et ça doit se faire ensemble, et ça n'est pas incompatible.
1: Alors justement, dans cette adaptation, c'est vrai qu'avec les canicules, on voit actuellement le retour en bonne grâce de la climatisation. Mais bon, alors c'est un bien, c'est pas un bien, on en a besoin en même temps.
4: Alors on en a besoin. En fait, il faut éviter, et ça a déjà été dit aussi, il faut éviter les solutions dogmatiques et uniques. C'est-à-dire, la climatisation pour tout le monde, c'est un dogme. La climatisation pour personne, c'est aussi un dogme. Et donc ça, il faut l'éviter. Il est absolument certain qu'à l'avenir, et même dès aujourd'hui, notre climat est en évolution telle qu'il ne sera pas possible d'avoir des logements ou des équipements qui ne soient pas climatisés partiellement ou ponctuellement en fonction des usages. Il faudra donc choisir avec intelligence quelles sont les solutions que l'on apporte. Avec en priorité les solutions passives, c'est-à-dire celles qui ne coûtent pas au climat, et ensuite en complément, les solutions de climatisation quand c'est nécessaire, en fonction de la vulnérabilité du bâtiment dans lequel on est, croisée avec la vulnérabilité des personnes qui y logent.
1: Alors j'ai encore deux petites questions pour vous trois. Si vous aviez par exemple chacun une mesure à faire adopter demain matin, ce serait laquelle, Ariel?
2: Moi je rejoindrais ce que vient de dire Sophie, c'est-à-dire des mesures et des solutions qui nuisent pas au climat, et c'est des solutions qu'on va trouver sur le salon, c'est-à-dire et que je pense, et même certains, c'est des C-Habitat utilisent déjà, c'est dans les matériaux biosourcés, c'est dans, vous le disiez en introduction, hein, le retour aux sources paysannes. Aux...
1: Ouais, le non, mais, aux sources paysannes, enfin.
2: Mais
1: aux,
2: non,
1: ouais.
2: Mais ce sont des matériaux finalement ancestraux. On sait que certains gardent la fraîcheur, de l'humidité. Je pense que voilà, il y a ce sujet de matériaux employés. Il y a aussi là, toute cette biodiversité, cette végétalisation, qui pour moi aussi sont des solutions viables. En tout cas, il faut les préserver, les développer. On découvrira tout ça sur le CIPCA d'ailleurs, parce qu'on a un énorme pavillon cette année qu'on a testé en avant-première l'an dernier, mais qui était le pavillon de l'adaptation et de la biodiversité. Cette année, c'est le pavillon de la résilience climatique de l'immobilier, risque, adaptation et biodiversité. Et là, et découvrir des solutions absolument incroyables. Donc, pour répondre à votre question, Eric, quelle solution comme ça, là, tout de suite, dans l'immédiat, je déploierais, c'est ça?
1: Ouais, c'est ça.
2: À l'échelle de logement?
1: Allez, oui.
2: Là, comme ça, immédiatement, déjà, primordial, les volets, je pense. C'est ce que je dirais.
1: Ouais. On revient au bon sens.
2: Des maisons dans le sud, en fait. Dans les pays méditerranéens, on a... il y a ça. Après, il y a tellement de choses. Aussi,
1: on va demander à Stéphane ce qu'il en pense, justement.
3: Ça se rejoint, hein, en tant que maître d'ouvrage, en fait, finalement. Moi, ce que je proposerais, c'est une approche entre un coût global, mais aussi un carbone global, hein, si on peut le dire comme ça, dans toutes les opérations, bien sûr, et dès le début des programmations. C'est ce qui est vraiment le plus important. Parce qu'en fait, nous, la difficulté, c'est qu'on n'a pas envie d'arbitrer demain et devoir concilier entre climat, coût et qualité d'usage. Donc plus on anticipe, ce que je disais tout à l'heure, toutes ces problématiques, et moins on aura de désagréments sur ces sujets-là. Le but, in fine, ça va être d'acheter le mieux disant durable, en fait. Voilà. Et bas carbone, bien sûr.
1: Et pour vous, Sophie, la mesure à faire adopter demain matin?
4: Je vais faire une pirouette parce que ce ne serait pas une mesure, ce serait une recommandation.
1: Oui.
4: Et ça a été dit tout à l'heure, notamment quand vous interrogiez sur qu'est-ce qui peut amener des solutions techniques, concrètes, innovantes. Et il a été dit, il faut que les filières se structurent, il faut que le marché s'installe, etc. Donc ma préconisation, ce serait d'avoir une constance et une cohérence dans les décisions politiques. Parce qu'on le sait, le renouvellement du parc est très lent. Le parc français se renouvelle en bâtiment neuf de l'ordre de 1% par an. Alors si on ajoute quelques dixièmes de pourcentage de rénovation, on voit qu'on est très très loin du compte pour réussir à avoir adapté ou reconstruit l'intégralité de notre parc. Il faut donc massifier la rénovation, parce que c'est là qu'est le gisement. Et pour le faire, il faut inciter les filières à le faire et leur donner de la visibilité. Et donc, si les décisions politiques sont aussi lentes, personne n'a la visibilité suffisante pour installer un marché.
1: On a l'impression qu'elles accélèrent un peu quand même, là, les décisions politiques.
4: Oui, oui, oui. Il y a quelques mesures qui sont prises. Il y a quelques mesures qui sont proposées. Et c'est très bien. Mais pour massifier, il faut... avoir une bonne connaissance du parc. Aujourd'hui, je pense qu'on l'a. Le CSTB, entre autres, avec sa base de données nationale des bâtiments, mais d'autres acteurs aussi. Et il faut cibler, quand on a peu de moyens, entre guillemets, on va à l'essentiel. Donc il faut cibler les meilleurs gisements et aller massifier là où le gisement est le meilleur pour le meilleur coût, efficacité, et donc donner de la visibilité aux filières pour le faire.
1: Alors, dernière question, il nous reste 3 minutes à peu près d'émission. Dans 5 ans, quel sera selon vous le changement qui aura le plus transformé l'immobilier? Stéphane, peut-être. Je vous sens motivé là pour répondre.
3: Dans 5 ans, le changement plus profond, c'est que le carbone, il va plus être traité comme une spécialité environnementale, mais comme une condition normale de la production immobilière, logiquement. Ce qui va transformer notre métier, c'est le passage d'une logique de démonstrateur à une logique de déploiement qui soit totalement maîtrisée, avec des solutions référencées, assurées, économiquement soutenables, bien sûr, et qui sont, comme je le disais juste avant, intégrées dès la conception. C'est ce qui est le plus important. Et on aura une transformation qui va être réussie si on retrouve tout ça dans le logement, moins de charges, plus de confort d'été, un logement plus vivable, Et voilà, moi, en conclusion aussi, je vous invite, on a une table ronde au CIPCA, le 1er septembre à 15h en salle Roosevelt, où on va pouvoir échanger sur l'AMI en compagnie également du CSTB. Donc j'invite tout le monde, tous les gens qui écoutent cette émission à pouvoir y participer.
1: Ce sera passionnant, j'en suis certain. Donc 1er septembre à 15h sur le site du CIPCA au Grand Palais. Sophie, pour vous, quel sera le changement qui aura le plus transformé l'immobilier dans 5 ans? On va dire que le nouveau gouvernement qui va arriver en 2027 va mettre le logement dans ses priorités.
4: Oui, on espère que le logement va être dans les priorités. Et justement, on espère que le logement sera dans les priorités. Pourquoi? Parce qu'il concerne tout le monde. Tout le monde habite quelque part. Et donc, tout à l'heure, j'évoquais la question des politiques et j'aspire à une forme de stabilité dans les décisions. Je pense qu'on y aspire tous. Mais l'action des acteurs économiques et des citoyens est aussi tout à fait centrale. Donc, moi, je considère que dans 5 ans, on aura vraiment transformé les choses quand, d'ici là, on aura tous pris conscience de la nécessité de fournir un effort collectif. On a repris ce mot plusieurs fois au cours de cette table ronde, mais ça me paraît tout à fait central, parce que le changement climatique, ça n'est pas le problème de mon voisin, ça n'est pas mon problème, c'est notre problème à tous. Et donc c'est tous ensemble qu'on pourra résoudre ça. Donc je crois beaucoup, beaucoup au collectif.
1: Voilà, agir collectivement, c'est d'ailleurs le slogan de cette année au CIPCA. Feriel, pour vous,
2: Alors déjà, je voudrais revenir sur votre question commune tout à l'heure, s'il y avait une mesure à adopter. J'avais compris une solution à déployer à l'échelle du bâtiment. C'est pour ça que j'ai parlé de mes petits volets dans l'immédiat. Là, pour
1: oui, mais c'était une bonne réponse.
2: Un petit peu le rafraîchissement, mais j'aurais pu quand même parler plus à l'échelle d'une mesure qui est celle de rendre notamment l'empreinte carbone visible, plus visible, voilà, et comparable pour chaque bâtiment. Parce que je ne cesse de le dire, mais ce qui se mesure se décide aussi, et c'est tout le travail qu'on mène au CIPCA aux côtés de BBC. Après, pour dans 5 ans, quel sera selon vous, c'est à mon tour la question.
1: Oui, le changement qui aura le plus transformé l'immobilier.
2: Ben moi, j'ai noté, j'ai réfléchi, voilà, je me dis, dans 5 ans, on parlera plus de bâtiments bas carbone, je pense que ce sera une norme, et que la vraie question sera devenue, sait-on encore y vivre l'été, peut-on encore y vivre l'été? Voilà, mais si je dois rester focus sur le bas carbone et l'ADN même de ce salon qu'est le CIPCA, c'est ce que je dirais. Pour moi, ce sera de toute évidence un bâtiment, voilà, bas carbone qui sera rentré dans les normes.
1: En tout cas, ce que l'on peut retenir de cette émission, à vous écouter, et puis aussi en regardant le programme du CIPCA pour cette édition 2026, c'est surtout que le bas carbone est vraiment sorti du cercle des spécialistes. Donc, il est désormais au cœur des stratégies d'investissement, vous l'avez dit, de la construction, de l'aménagement, de la santé, de la qualité de vie, de l'attractivité de nos territoires. Donc, cette 5e édition met particulièrement l'accent sur la santé, je le rappelle, la résilience climatique, les nouveaux modèles économiques, l'économie circulaire, le hors-site et les talents de demain. Si on a envie d'en savoir plus, on se précipite sur le site internet cipca.fr, tout y est.
2: Il y a le pré-programme à date.
1: Ouais.
2: Encore plein de sujets qui arrivent là qu'on doit mettre à jour, mais ça ne saurait tarder. En tout cas, d'ici avant fin juillet, logiquement, vous aurez vraiment tous les éléments sur le site. Mais il y a encore tous les sommets. Voilà, on réserve. Je vais pas dire le meilleur pour la fin parce que tout est fantastique. Et n'oublions pas, la conférence commune que vous avez le 1er septembre après-midi. Mais voilà, il y a tous les sommets, le sommet des investisseurs, des territoires, parce qu'on vient de sélectionner là les 4 finalistes cet après-midi, en fait, de la première partie du sommet des territoires. Voilà, sur démonstrateur de la ville durable, accompagné par la Banque des Territoires et pour le compte du secrétariat général pour l'investissement et des ministères concernés. Donc voilà, il y a des votes en cours. Il y a aussi l'Union des aménageurs, pardon, qui vient de procéder à ces votes, et finalistes qui recevront le prix. Donc il y a encore plein de choses qui arrivent sur le site. Vous l'avez dit tout à l'heure, il y a quoi, plus de 350.
1: C'est ça, j'ai dit 350 intervenants, 200 exposants, 130 conférences et grands débats, et 12 700 visiteurs attendus cette année.
2: Oui, c'est ça, mais l'échelle, voilà, des conférences et des événements, mais ils sont tous d'énorme qualité, d'une très très grande qualité, et vous pouvez le voir, on peut le constater sur ce plateau, voilà, nos partenaires. Alors, je parlais du Sommet des Territoires, et d'ailleurs, vous êtes, enfin, CDC, Habitat et le CSTB sont

0: un système très absolument génial qui sont des déterminants en fait, qui sont utilisables par toute typologie d'acteurs de l'immobilier, qu'on soit investisseur, promoteur ou autre. Mais voilà, cette préoccupation, elle est la leur depuis longtemps. Mais voilà, enfin vous le voyez, tout le monde s'implique en fait. Nos partenaires s'impliquent énormément, nos exposants aussi. Je pense qu'il n'y en a pas un qui n'a pas une conférence qui vient pas raconter son histoire ou ses ambitions. Et voilà, c'est un peu la magie du CIPCA.
1: Et on va retrouver, je vais pas les citer parce qu'il y en a beaucoup trop, mais tous les grands professionnels, les architectes, les promoteurs, tout le monde est là.
0: Alors parlons-en des architectes parce que c'est un sujet rapidement, voilà. C'est un sujet important. On remet les architectes aussi au cœur de nos préoccupations cette année. Et moi je suis hyper heureuse parce qu'on accueille Eden Kahn-Lewis sur les grands débats cette année, mais aussi Vincent Caillebeau, dont on parle beaucoup en ce moment avec ses bâtiments, voilà, et notamment à Montpellier qui est un peu contre le réchauffement climatique. Mais Vincent Caillebeau, il a accepté notre invitation depuis plusieurs mois. Il sera là. Il sera présent sur de grands débats aussi avec toute sa vision qu'on connaît et toute son expérience dans le monde de bâtiments végétalisés notamment.
1: On espère l'avoir sur le plateau radio. Voilà, on espère l'avoir sur le plateau Radio Immo, Radio Territoria, qui les deux bien sûr seront présentes sur le CIPCA cette année. Donc on proposera des rencontres avec justement tous les grands acteurs du bas carbone aujourd'hui et qui seront présents sur le CIPCA. Un grand merci, Ferrielle de Riche. Je rappelle que vous êtes directrice du CIPCA. Merci d'avoir participé à cette émission. Stéphane Roy, directeur de la construction chez CDC Habitat, et Sophie Moreau, je me relance, directrice du domaine d'action stratégique bâtiment et quartier pour bien vivre ensemble au CSTB, le Centre scientifique et technique du bâtiment. Un grand merci à tous les trois et rendez-vous donc du 1er au 3 septembre avec Radio Immo, avec Radio Territoria au CIPCA 5e édition cette année. Ce sera au Grand Palais à Paris. Merci beaucoup.
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1: L'immobilier fait de la résistance, c'est le message qui ressort de la dernière tendance du marché immobilier publiée par Immonote, le site immobilier notarial du groupe Notaria Service. Le message est assez clair, malgré un climat international tendu, malgré les incertitudes économiques, malgré le risque de retour de l'inflation ou de remontée des taux, la pierre ne décroche pas brutalement. Le marché tient, mais il tient avec prudence. Premier indicateur à regarder, l'activité. Selon cette enquête, une majorité de professionnels interrogés, 56%, anticipent une stabilité des transactions dans les deux prochains mois. C'est important parce que cela montre qu'on n'est pas dans un scénario de blocage total du marché. Les acheteurs sont toujours là. Les vendeurs aussi, les transactions continuent de se faire. Mais attention, le climat se durcit. 35% des notaires et des négociateurs interrogés anticipent désormais une baisse de l'activité et seulement 9% misent sur une hausse. Logique. Autrement dit, le marché reste vivant, mais il devient plus sélectif. Les acquéreurs regardent davantage les prix, les travaux, la localisation, le DPE, le fameux diagnostic de performance énergétique. Ils ne se positionnent plus à n'importe quelles conditions, les acheteurs. Et ça se voit évidemment dans les prix. D'après cette tendance Immonote, 52% des professionnels interrogés pensent que les prix vont encore baisser dans les deux prochains mois. 44% misent sur une stabilité et seuls 4% anticipent une hausse. Le signal est donc assez net. Le marché n'est pas reparti dans une phase d'euphorie. On est plutôt dans une phase d'ajustement. Les vendeurs doivent entendre ce message. Aujourd'hui, les biens correctement placés, bien entretenus, sans gros défauts énergétiques, continuent de susciter de l'intérêt. En revanche, les biens avec travaux, les logements mal classés au DPE, les biens trop chers ou mal localisés deviennent plus difficiles à vendre. C'est tout l'enjeu du moment. Il y a encore des acheteurs, mais ils sont beaucoup plus exigeants. Côté chiffres, Immonote révèle un prix médian de mise en vente de 200 000 euros pour une maison, en hausse de 3,45% sur 3 mois à fin avril 2026. Pour les appartements, là, le prix médian de mise en vente ressort à 2670 euros du mètre carré, en recul de 1,58% sur 3 mois. Ça illustre bien un marché à plusieurs vitesses. Certains segments résistent, notamment les maisons ou les biens familiaux bien positionnés, encore une fois. D'autres restent sous pression, en particulier lorsque le prix demandé n'est plus aligné avec la capacité réelle des acheteurs. Alors, qu'est-ce qu'il faut faire ? Est-ce qu'il faut acheter? Est-ce qu'il faut vendre? Est-ce qu'il faut attendre? Là aussi, les réponses des notaires sont très intéressantes. Pour les logements, 77% conseillent plutôt de vendre avant d'acheter. 14% recommandent d'attendre. Et 9% seulement conseillent d'acheter en priorité. Ça ne veut pas dire qu'il ne faut pas acheter. Attention, ça veut dire qu'il faut sécuriser son parcours dans un marché moins fluide. Vendre son bien avant de se réengager permet d'éviter les mauvaises surprises. Délai de vente plus long, négociations plus fortes, prix revu à la baisse. Pour les terrains, la lecture est différente. Les ventes restent majoritaires, mais de façon moins nette. 52% conseillent de vendre, 29% d'attendre et 19% d'acheter. Pourquoi ? Parce que le foncier reste rare et quand un terrain est bien placé, il conserve une valeur particulière. La conclusion de cette tendance, c'est que l'immobilier reste une valeur solide, mais plus automatique. La pierre demeure un actif rassurant pour les Français. Elle est moins volatile que certains placements financiers. Elle répond à un besoin concret, se loger, transmettre, préparer l'avenir. Mais dans le marché actuel, tous les biens ne se valent plus.

0: Je vous l'ai dit, un bon emplacement, un bon DPE, un prix réaliste et peu de travaux deviennent des critères déterminants. À l'inverse, les biens présentant trop de défauts doivent intégrer une décote. L'immobilier résiste donc, il résiste aux secousses, oui, mais il entre dans une phase de réalisme. Pour les vendeurs, ça veut dire accepter le prix du marché, parfois c'est pas évident, et pour les acheteurs, ça veut dire qu'il y a encore des opportunités. Et pour tous, eh bien, ça confirme une chose, dans l'immobilier, la stabilité existe encore, mais elle se paye désormais au juste prix.
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1: L'immobilier fait de la résistance. C'est le message qui ressort de la dernière tendance du marché immobilier publiée par Immonot, le site immobilier notarial du groupe Notariat Service. Le message est assez clair. Malgré un climat international tendu, malgré les incertitudes économiques, malgré le risque de retour de l'inflation ou de remontée des taux, la pierre ne décroche pas brutalement. Le marché tient, mais il tient avec prudence. Premier indicateur à regarder, l'activité. Selon cette enquête, une majorité de professionnels interrogés, 56%, anticipe une stabilité des transactions dans les deux prochains mois. C'est important parce que cela montre qu'on n'est pas dans un scénario

0: ne se positionnent plus à n'importe quelles conditions, les acheteurs. Et ça se voit évidemment dans les prix. D'après cette tendance Immonote, 52% des professionnels interrogés pensent que les prix vont encore baisser dans les deux prochains mois. 44% misent sur une stabilité et seuls 4% anticipent une hausse. Le signal est donc assez net. Le marché n'est pas reparti dans une phase d'euphorie. On est plutôt dans une phase d'ajustement. Les vendeurs doivent entendre ce message. Aujourd'hui, les biens correctement placés, bien entretenus, sans gros défauts énergétiques, continuent de susciter de l'intérêt. En revanche, les biens avec travaux, les logements mal classés au DPE, les biens trop chers ou mal localisés deviennent plus difficiles à vendre. C'est tout l'enjeu du moment. Il y a encore des acheteurs, mais ils sont beaucoup plus exigeants. Côté chiffres, Immonote révèle un prix médian de mise en vente de 200 000 euros pour une maison, en hausse de 3,45% sur 3 mois à fin avril 2026. Pour les appartements, là, le prix médian de mise en vente ressort à 2 670 euros du mètre carré, en recul de 1,58% sur 3 mois. Ça illustre bien un marché à plusieurs vitesses. Certains segments résistent, notamment les maisons ou les biens familiaux bien positionnés, encore une fois. D'autres restent sous pression, en particulier lorsque le prix demandé n'est plus aligné avec la capacité réelle des acheteurs. Alors qu'est-ce qu'il faut faire ? Est-ce qu'il faut acheter ? Est-ce qu'il faut vendre ? Est-ce qu'il faut attendre ? Là aussi, les réponses des notaires sont très intéressantes. Pour les logements, 77% conseillent plutôt de vendre avant d'acheter. 14% recommandent d'attendre. Et 9% seulement conseillent d'acheter en priorité. Ça ne veut pas dire qu'il ne faut pas acheter. Attention, hein, ça veut dire qu'il faut sécuriser son parcours dans un marché moins fluide. Vendre son bien avant de se réengager permet d'éviter les mauvaises surprises. Hein. Délai de vente plus long, négociations plus fortes, prix revu à la baisse. Pour les terrains, la lecture est différente. Les ventes restent majoritaires, mais de façon moins nette. 52% conseillent de vendre, 29% d'attendre et 19% d'acheter. Pourquoi ? Parce que le foncier reste rare et quand un terrain est bien placé, il conserve une valeur particulière. La conclusion de cette tendance, c'est que l'immobilier reste une valeur solide, mais plus automatique. La pierre demeure un actif rassurant pour les Français. Elle est moins volatile que certains placements financiers. Elle répond à un besoin concret, se loger, transmettre, préparer l'avenir. Mais dans le marché actuel, tous les biens ne se valent plus. Je vous l'ai dit, un bon emplacement, un bon DPE, un prix réaliste et peu de travaux deviennent des critères déterminants. À l'inverse, les biens présentant trop de défauts, doivent intégrer une décote. L'immobilier résiste donc, il résiste aux secousses, oui, mais il entre dans une phase de réalisme. Pour les vendeurs, ça veut dire accepter le prix du marché, parfois c'est pas évident, et pour les acheteurs, ça veut dire qu'il y a encore des opportunités. Et pour tous, ça confirme une chose, dans l'immobilier, la stabilité existe encore, mais elle se paye désormais au juste prix.
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1: L'immobilier fait de la résistance, c'est le message qui ressort de la dernière tendance du marché immobilier, publiée par Immonote, le site immobilier notarial du groupe Notariat Service. Le message est assez clair, malgré un climat international tendu, malgré les incertitudes économiques, malgré le risque de retour de l'inflation ou de remontée des taux, la pierre ne décroche pas brutalement. Le marché tient, mais il tient avec prudence. Premier indicateur à regarder, l'activité. Selon cette enquête, une majorité de professionnels interrogés, 56%, anticipent une stabilité des transactions dans les deux prochains mois. C'est important parce que cela montre qu'on n'est pas dans un scénario de blocage total du marché. Les acheteurs sont toujours là. Les vendeurs aussi, les transactions continuent de se faire. Mais attention, le climat se durcit. 35% des notaires et des négociateurs interrogés anticipent désormais une baisse de l'activité. Et seulement 9% misent sur une hausse. Logique. Autrement dit, le marché reste vivant, mais il devient plus sélectif. Les acquéreurs regardent davantage les prix, les travaux, la localisation, le DPE, le fameux diagnostic de performance énergétique. Ils ne se positionnent plus à n'importe quelle condition, les acheteurs. Et ça se voit évidemment dans les prix. D'après cette tendance Immonote, 52% des professionnels interrogés pensent que les prix vont encore baisser dans les deux prochains mois. 44% misent sur une stabilité et seuls 4% anticipent une hausse. Le signal est donc assez net. Le marché n'est pas reparti dans une phase d'euphorie. On est plutôt dans une phase d'ajustement. Les vendeurs doivent entendre ce message. Aujourd'hui, les biens correctement placés, bien entretenus, sans gros défauts énergétiques, continuent de susciter de l'intérêt. En revanche, les biens avec travaux, les logements mal classés au DPE, les biens trop chers ou mal localisés deviennent plus difficiles à vendre. C'est tout l'enjeu du moment. Il y a encore des acheteurs, mais ils sont beaucoup plus exigeants. Côté chiffres, Immonote révèle un prix médian de mise en vente de 200 000 euros pour une maison, en hausse de 3,45% sur 3 mois à fin avril 2026. Pour les appartements, là, le prix médian de mise en vente ressort à 2670 euros du mètre carré, en recul de 1,58% sur 3 mois. Ça illustre bien un marché à plusieurs vitesses. Certains segments résistent, notamment les maisons ou les biens familiaux bien positionnés, encore une fois. D'autres restent sous pression, en particulier lorsque le prix demandé n'est plus aligné avec la capacité réelle des acheteurs. Alors, qu'est-ce qu'il faut faire ? Est-ce qu'il faut acheter ? Est-ce qu'il faut vendre ? Est-ce qu'il faut attendre ? Là aussi, les réponses des notaires sont très intéressantes. Pour les logements, 77% conseillent plutôt de vendre avant d'acheter. 14% recommandent d'attendre. Et 9% seulement conseillent d'acheter en priorité.

0: tendance, c'est que l'immobilier reste une valeur solide, mais plus automatique. La pierre demeure un actif rassurant pour les Français. Elle est moins volatile que certains placements financiers. Elle répond à un besoin concret, se loger, transmettre, préparer l'avenir. Mais dans le marché actuel, tous les biens ne se valent plus. Je vous l'ai dit, un bon emplacement, un bon DPE, un prix réaliste et peu de travaux deviennent des critères déterminants. À l'inverse, les biens présentant trop de défauts, eh bien, doivent intégrer une décote. L'immobilier résiste donc, il résiste aux secousses, oui, mais il entre dans une phase de réalisme. Pour les vendeurs, ça veut dire accepter le prix du marché, parfois c'est pas évident. Et pour les acheteurs, ça veut dire qu'il y a encore des opportunités. Et pour tous, eh bien, ça confirme une chose, dans l'immobilier, la stabilité existe encore, mais elle se paye désormais au juste prix.
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1: Il est 21h.
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3: Bonsoir à tous. Dans l'actualité, les hommages pleuvent depuis la mort de Philippe Bouvard ce matin à l'âge de 96 ans. Une source d'inspiration, une impertinence radiophonique qui a donné envie de faire ce métier pour Stéphane Bern et Marc-Olivier Fogiel. L'animateur Laurent Ruquier salue l'homme multicarte, un homme passionné et passionnant selon Laurent Gérard. Journaliste autodidacte et voix historique de RTL, pendant près de 50 ans, Philippe Bouvard avait lancé Les Grosses Têtes en 1977, faisant de l'émission un immense succès populaire. Il avait aussi marqué la télévision avec le théâtre de Bouvard en révélant des artistes comme les Inconnus, Muriel Robin ou Chevalier Las Palès. En visite officielle à Paris, le prince héritier saoudien Mohamed Ben Salman retrouve les honneurs de la France. 8 ans après l'assassinat de Jamal Khashoggi, l'Elysée annonce qu'un protocole d'accord a été signé pour créer 3 parcs d'attractions près de Cergy-Pontoise en région parisienne, dont l'un probablement dans l'univers des mangas. Le maire LFI de Saint-Denis, Bali Bakayoko, est visé par une enquête préliminaire du parquet national financier, notamment pour détournement de fonds public. Les investigations portent sur des conditions d'emploi à la RATP qu'il aurait cumulées avec ses mandats d'élu. Le maire se dit serein et dénonce des attaques politiques. Une tornade s'est formée en fin d'après-midi à Pomas dans l'Aude, alors que le département était placé en vigilance orange aux orages. 20 départements du sud et du centre de la France sont concernés par cette vigilance. Le plafond des franchises médicales va finalement passer de 100 à 140 euros par an contre 200 envisagés initialement par le gouvernement. Cette hausse prévue au 1er octobre devrait représenter en moyenne 10 euros supplémentaires par an pour les assurés concernés. Le gouvernement justifie cette mesure par le déficit de la sécurité sociale. Les 18 millions de Français actuellement exonérés

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1: Il est minuit.
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3: Bonsoir à tous. Dans l'actualité, les orages ont été particulièrement violents dans le sud, dans les Bouches-du-Rhône. Près de 700 appels ont été reçus par les pompiers en 2 heures. À Saint-Martin-de-Crau, un entrepôt Amazon a été endommagé et 740 salariés évacués. Des rafales jusqu'à 120 km/h ont été relevées à Istres, à Pomas, dans l'Aude. Une tornade a fait 41 blessés, dont 15 hospitalisés. Environ 300 habitations ont été touchées. En Belgique, le corps d'un enfant a été découvert ce lundi à Honey, près de la frontière française. Il s'agit de Timéo, un garçon de 5 ans porté disparu depuis fin juin avec son père. Le parquet de Namur reste prudent, l'enfant n'est pas encore formellement identifié. Une autopsie doit être réalisée mardi pour confirmer son identité et déterminer les causes du décès. Le père, lui, reste toujours introuvable. Le journaliste et animateur radio Philippe Bouvard est mort ce matin à l'âge de 96 ans. 60 ans de carrière d'un journaliste autodidacte et voix historique de RTL, créateur des Grosses Têtes en 1977, faisant de l'émission un immense succès populaire. Il avait aussi marqué la télévision avec le théâtre de Bouvard en révélant des artistes comme les Inconnus, Muriel Robin ou le duo Philippe Chevalier et Régis Laspalès. 6 milliards d'euros et 22 000 emplois potentiels, c'est le projet monumental annoncé par la France et l'Arabie Saoudite en région parisienne. 3 parcs d'attractions doivent voir le jour à Cergy-Pontoise sur le site de l'ancien Mirapolis. L'un pourrait être consacré à Dragon Ball, le manga japonais. Le projet encore à concrétiser doit s'étaler sur plusieurs années. Et puis, à partir du 1er septembre, toutes les entreprises devront pouvoir recevoir des factures électroniques. À terme, elles transiteront par des plateformes agréées avant d'être transmises au fisc. Un dispositif qui inquiète certains patrons qui craignent le piratage de données sensibles. Les services fiscaux se veulent rassurants. Ce système est indépendant de celui récemment victime d'une cyberattaque. C'est la fin de cette édition. Merci de l'avoir suivi.